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1: Vous connaissez Queen Nanny, héroïne nationale jamaïcaine. Elle refusa sa condition d'esclave et mena la guerre contre les soldats britanniques. À la tête d'une communauté de marrons pendant plus de 10 ans, elle permit la libération de centaines d'esclaves. Évidemment, les archives sont minces sur Queen Nanny. Ce qu'on sait d'elle est majoritairement hérité de récits oraux. Nanny est née en Afrique de l'Ouest, dans l'actuel Ghana, vers 1686, au sein d'une tribu Ashanti. Enfant, elle est déportée et mise en esclavage sur l'île de la Jamaïque, alors colonie britannique. Nanny a très probablement été vendue à une plantation sucrière de la commune Saint-Thomas, à proximité de Port-Royal. Pendant que les aristocrates britanniques savourent les fruits du travail des esclaves, la résistance s'organise. Nanny, comme de nombreuses femmes et de nombreux hommes, fuit les plantations pour former des communautés appelées marrons, retrouver une identité et se dresser contre leurs oppresseurs. Les communautés marrons de Jamaïque furent parmi les mieux organisées et les plus pérennes des Caraïbes. Cela peut s'expliquer par la taille de l'île et ses montagnes, mais aussi par une rupture opportune. En 1655, quand les Espagnols vaincus par les Britanniques abandonnent leurs plantations, un grand nombre d'esclaves profitent de la confusion pour fuir les plantations et occuper les Blue Mountains. Vers 1720, Nanny prend la tête d'une communauté de marrons et fonde Nanny Town, une ville libre d'environ 2 km². Retirée dans les montagnes, Nanny Town est particulièrement difficile d'accès. Sa position stratégique, en surplomb de la rivière Stony, permet de repérer les soldats britanniques et rend toute embuscade impossible. Chef de village et guide spirituel, Nanny organise un commerce basé sur du troc de nourriture, d'armes et de vêtements qui permet de faire vivre sa communauté. Les marrons de Nanny Town vivent aussi de l'élevage, de l'agriculture et de la chasse. Déportée de première génération, elle encourage sa communauté à adopter les modes de vie et les traditions des tribus d'Afrique de l'Ouest. Stratège militaire et chef de guerre, Nanny entraîne la communauté et mène la guérilla contre les soldats britanniques, pourtant supérieurement armés. Elle organise des raids dans les plantations pour récupérer les biens des maîtres esclavagistes, de la poudre, des armes et de la nourriture. En incendiant les plantations et en créant la confusion, ses troupes auraient permis l'évasion de plus de 800 esclaves. Entre 1728 et 1739, Nanny Town et d'autres communautés marronnes sont sévèrement attaquées par les forces britanniques. Nanny est tuée en 1733 par le tir d'un affranchi à la solde des esclavagistes, le capitaine Sambo, aussi connu sous le nom de William Cuffy, appartenant à l'unité des Black Shots. Queen Nanny, reine des marrons, figure aujourd'hui sur le billet de $500 jamaïcains.
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1: La Guyane française, c'est 96% de forêt amazonienne, un écrin de biodiversité, l'un des plus riches de la planète. Et pourtant, une grande partie de ces richesses naturelles reste encore largement inexploitée. Wasai, awara, kamukamu, mangue, des fruits amazoniens consommés depuis des générations par les Guyanaises et les Guyanais, et pourtant quasi absents des marchés européens. C'est sur ce potentiel qu'a parié Dave Drelin, fondateur et président de Yana Wasai, une entreprise installée en Guyane française, spécialisée dans la transformation industrielle de ces fruits. Un projet structurant pour le territoire et qui a bénéficié d'un financement européen FEDER à hauteur de 2 millions d'euros sur un budget total de presque 9 millions. Dave Drelin est notre invité aujourd'hui sur Radio. Dave, bonjour et merci d'être avec nous. Alors pour commencer, comment est née Yana Wasai, de quelle envie, de quel constat ?
2: Yana Wasai, c'était une envie de valoriser des fruits amazoniens, donc des fruits de Guyane, vers des marchés extérieurs. Alors intérieurs aussi, mais notamment extérieurs. Et donc, au cours de, je dirais, du développement, des recherches que nous avons faites, nous avons vu qu'il y avait un potentiel sur le wasai, qui est connu sous le nom de bedasai, mais aussi sur d'autres fruits amazoniens. Je pense que ce qui est important à évoquer, c'est que en termes de production de wasai, donc de bedasai, c'est la seule usine, en tous les cas, française, européenne, à fabriquer ce produit. Au-delà de française, européenne, c'est la seule. Donc, voilà, je pense que c'est un point important à souligner.
1: Et aujourd'hui, vous travaillez avec combien de fruits exactement ?
2: Actuellement, pour nous, nous travaillons avec quatre fruits principaux qui sont le wasai, donc comme je vous ai dit, connu sous le nom de bedasai, l'awara, qui est un fruit extrêmement riche en bêta-carotène, le poupoissou, qui est un proche parent du cacao, et la mangue. Et à moyen terme, court terme, nous allons travailler aussi sur le kamukamu. Le but étant pour nous de valoriser un panel de fruits amazoniens à forte valeur ajoutée, parce que nos vitamines C, elles seraient extrêmement riches en antioxydants. Et le but, c'est de les valoriser et de les envoyer vers les marchés extérieurs qui en sont demandeurs.
1: Concrètement, alors, en quoi consiste votre activité ? Que faites-vous avec ces fruits ?
2: Alors nous, nous allons récolter. Alors, il faut savoir que dans le cadre de la mise en place de ces filières, je parle filière avec un S, nous avons d'abord accompagné les agriculteurs sur la phase maîtrise des notes technico-économiques des différents fruits qui puissent produire correctement pour avoir une rémunération correcte. Ensuite, nous, l'usine, notre cœur de métier, ça va être la transformation du fruit. Donc nous allons récupérer les fruits, soit les agriculteurs nous livrent, soit on va les collecter. Nous allons faire une première transformation qui va consister à extraire les pulpes, les jus de ces fruits-là. Ensuite, soit ils seront commercialisés en tant que tels pour la grande distribution ou pour les industriels qui vont faire une deuxième transformation, ou soit nous allons encore les transformer, c'est-à-dire faire de la poudre avec des procédés innovants, par exemple de zéhydratation. Nous allons extraire les huiles de certaines de ces pulpes. Nous allons valoriser aussi les connexes, soit sur de l'extraction de beurre, soit à court terme sur de la fabrication de charbon, de biochar et ce genre d'éléments. Nous travaillons exclusivement pour l'instant avec des producteurs locaux, le but étant d'aider la filière locale à monter en puissance au fur et à mesure.
1: La question de la traçabilité semble aussi être importante. Pour vous, comment vous la garantissez concrètement ?
2: Alors, nous avons un suivi des agriculteurs qui est fait par les coopératives. Déjà, ça nous a garanti une certaine qualité de produit. Il y a de nombreux échanges qui sont faits avec les coopératives, des retours d'expérience de façon à pouvoir justement améliorer au fur et à mesure la qualité des produits, garantir qu'il n'y ait pas de monoculture, que vraiment les agriculteurs respectent le cahier des charges que nous avons mis en place avec eux, hein, d'ailleurs. Et ensuite, nous sommes dotés d'un ERP qui va nous permettre de piloter la transformation du début jusqu'à la fin.
1: Un ERP, c'est donc un logiciel qui centralise toutes les données et processus d'une entreprise dans un seul système. Chez Yana Wasai, ça permet concrètement de suivre un produit de bout en bout, à quelle date le lot a été récolté, par quel agriculteur, sur quelle parcelle. Et si un problème survient, on peut donc remonter toute la chaîne. Cette chaîne de production, Dave Drelin, elle s'inscrit dans une logique également de préservation de la biodiversité amazonienne.
2: Ah bien sûr, c'est la raison pour laquelle nous encourageons, nous accompagnons les agriculteurs pour qu'ils aillent sur de l'agro l'agro-agriculture, l'association de culture. Nous insistons beaucoup sur le fait d'être sur l'association de culture. Pourquoi ? Parce que la nature nous montre elle-même que les arbres ont cette capacité à se protéger entre eux. Donc, si vous diversifiez les sources, les plantations, naturellement, vous aurez un effet de protection qui va se faire et vous aurez besoin de beaucoup moins d'intrants et vos produits seront beaucoup plus rentables.
1: Yann Awassa, il y a aussi une politique zéro déchet. Comment elle se traduit dans les faits ?
2: Alors, elle va se traduire par le fait de valoriser 100% du produit. Je vais vous prendre un exemple d'un des fruits qui est la wara. On va récupérer la wara, on va extraire la pulpe qui est la chair qui est autour du noyau. Une fois qu'on a extrait cette pulpe-là, on aura à l'issue donc la pulpe d'un côté et le tourteau. Ce tourteau-là, on va le valoriser notamment dans l'alimentation animale. Ensuite, le noyau qui restera, nous, on va le faire sécher. Ensuite, on va extraire l'amande. De cette amande-là, on va extraire le beurre pour des usages cosmétiques. Et du tourteau issu de cette pression à froid, puisque nous faisons une extraction à froid du beurre, de ce tourteau-là, nous allons le valoriser également dans la nourriture animale. Ensuite, la coque du noyau, puisqu'il reste encore cette coque-là, nous aurons deux types de valorisation. Soit elle va alimenter une chaudière biomasse qui, elle, va nous permettre de générer de la chaleur qui est réinjectée dans l'usine, ou soit le surplus va servir pour faire du charbon ou du biochar.
1: Aujourd'hui, alors, à qui vous vendez les produits qui sortent de l'usine Yann Awassa ? Est-ce que vos clients sont surtout guyanais ou est-ce que vous exportez également ?
2: Alors actuellement, nous avons commencé les ventes sur les industries locales. Nous avons commencé, mais ventes sont vraiment au tout début, des exports vers des industriels internationaux. Il faut savoir que comme c'est une filière que nous avons créée à 100%, de A à Z, donc ça a pris beaucoup de temps, en fait, et qui fait que ce n'est que maintenant que nous commençons à commercialiser à l'international.
1: Ça a pris du temps et pour vous aider dans tout ce processus de structuration des filières, vous avez bénéficié du soutien de l'Union européenne. Qu'est-ce qui vous a permis justement d'obtenir ce soutien ?
2: Ce qui nous a permis, c'est qu'on est vraiment sur un projet structurant pour le territoire. Il faut savoir qu'on a un coût d'un peu plus de 9 millions d'euros avec un accompagnement européen à hauteur de 3 millions à peu près. Mais on est vraiment sur un modèle où on va créer de l'emploi. Yann Awassa, ça va être en direct, à moyen terme, une quarantaine, voire une cinquantaine d'emplois. Et en indirect, à peu près 200 emplois sur la filière Wassaï et à peu près 200 emplois sur les autres filières annexes.
1: Comme vous l'avez dit, l'ambition de ce projet, c'était vraiment de construire et de structurer la filière de A à Z. Aujourd'hui, où est-ce que vous en êtes ?
2: L'usine est inaugurée, ça fait un peu plus de 3 ans. Et la difficulté au départ, ça a été de convaincre les agriculteurs qu'il faille aller vers ça. Donc, on a eu de grosses difficultés à ça, puisque la Guyane n'a pas malheureusement pour l'instant pour l'habitude d'aller vers les industries. Donc, petit à petit, nous construisons ces modèles-là. Et là, aujourd'hui, avec le retour, nous avons une quinzaine d'agriculteurs sur la filière Wassaï qui produisent déjà, et je dirais une bonne quinzaine aussi qui sont en cours de plantation.
1: Pour la suite, alors à plus ou moins long terme, quelles sont vos ambitions, vos projets pour Yann Awassa ?
2: Oui, des projets, on en a tout plein, notamment le fait de valoriser donc les résidus, les connexes vers des matériaux de construction. Parce que plus on va monter en volume et plus on aura des résidus, et là, il va falloir penser à des orientations diverses. La biomasse, par exemple, pour la fabrication de chaleur chez nous, ne va pas absorber tous les résidus. Donc, nous réfléchissons déjà à la valorisation des connexes en matériaux de construction. Nous réfléchissons à la possibilité d'introduire au fur et à mesure d'autres fruits dans la ligne de transformation, à savoir que la même ligne peut produire plusieurs fruits. Et comme nous sommes sur des fruits saisonniers, l'idée, c'est qu'en complément des saisons du Wassaï, du Awara et du Koukouassou, inclure d'autres fruits au fur et à mesure. Et là, nous avons commencé, par exemple, à fabriquer des produits. On est arrivé à un niveau de troisième, voire quatrième transformation. Et on va sortir, par exemple, c'est un exemple, des gelées à base de ces fruits-là.
1: Dave Drelin, je rappelle que vous êtes le président fondateur de Yana Wassaï. Yana Wassaï, une entreprise pionnière dans son domaine. Elle est la première unité de transformation et de conditionnement de fruits amazoniens en Guyane. Pour développer cette structure, Yana Wassaï a bénéficié du soutien de l'Union européenne à hauteur de 2 millions d'euros grâce au FEDER, le Fonds européen de développement régional.
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2: J'accueille Michel Derdevet, président de Confrontation Europe. Bonjour Michel Derdevet.
3: Bonjour Laurence Bron.
2: Aujourd'hui, nous allons parler de e-commerce.
3: Oui, et plus particulièrement de la concurrence au niveau mondial en matière de e-commerce qui pourrait s'apparenter un petit peu à la lutte de David contre Goliath, puisque c'est cette thématique que nous avons reprise dans un article récent de Confrontation Europe, signé par Anastasia Panopoulou, qui est consultante de l'administration française sur tous ces sujets et qui s'interroge sur les conséquences de l'explosion de l'importation de petits colis en Europe, issus du commerce électronique, notamment, bien sûr, vous le savez comme moi, chez Laurence, en provenance de Chine.
2: Michel Derdevet, comment expliquez-vous le fait que l'Europe soit aujourd'hui incapable de contrôler efficacement les millions de colis qui franchissent ses frontières ?
3: D'abord, vous avez raison. L'Europe, elle peine à contrôler aujourd'hui. Il y a des millions de colis qui franchissent ses frontières. Et les chiffres, Laurence, sont assez vertigineux. 43 000 colis de e-commerce entrent dans l'Union européenne toutes les 5 minutes. 91% de ces 43 000 colis viennent de Chine et seulement 4% sont contrôlés par les douanes européennes. Plus inquiétant encore, 60% de ces colis ne respectent pas les normes de sécurité européennes. Donc, ça veut dire que le modèle a complètement changé. Avant, on importait surtout des palettes entières de marchandises, ce qui rendait le travail des douanes beaucoup plus simple. Aujourd'hui, on est face à une avalanche de petits colis individuels. Concrètement, chaque consommateur devient ainsi lui-même importateur, sans intermédiaire, ce qui, avec les effectifs actuels, fait que c'est quasiment impossible à contrôler physiquement. Deuxième élément, il y a aussi un vrai décalage juridique. Comme souligne très bien Mme Panopoulou, notre cadre législatif a un train de retard. Il a été pensé pour un commerce traditionnel physique et s'adapte mal à la réalité du numérique. Ce flou profite clairement aux grandes plateformes qui, jusqu'à récemment, passaient largement entre les mailles du filet, notamment parce qu'elles sont très peu implantées en Europe. Et puis, il faut être aussi lucide, il y a une faiblesse structurelle. L'Europe manque, vous le savez comme moi encore, d'outils numériques puissants, d'algorithmes performants pour rivaliser avec les grandes plateformes du e-commerce que sont Chine ou Temu par exemple.
2: L'article dresse un constat alarmant sur la désindustrialisation. Concrètement, quelles sont les conséquences réelles de cette disparition de nos usines sur notre économie et notre environnement ?
3: Mais il y a des conséquences très concrètes pour la vie des Européens. Il y a une destruction continue de l'emploi en Europe. Moins d'usines, ça veut dire moins d'emplois industriels, mais aussi tout un écosystème autour qui disparaît, les sous-traitants, les services locaux, et cela fragilise des territoires entiers. Ensuite, il y a un effet très visible du côté du commerce électronique, c'est la désertification progressive de nos centres-villes. Les petits commerces ont du mal à rivaliser avec les prix et la rapidité des plateformes en ligne, et petit à petit, on perd ce tissu local qui faisait vivre nos villes. Et puis, il ne faut pas oublier l'impact environnemental qui est souvent sous-estimé. Cette explosion des commandes en ligne entraîne une hausse massive des transports, des emballages et des retours. Résultat, on a une empreinte carbone qui ne cesse de s'alourdir.
2: Alors, face à ce constat, Michel Derdevet, à ce constat d'impuissance, est-ce que l'Europe a enfin décidé de réagir ? Et au-delà des lois et des taxes, est-ce que nous, simples citoyens, nous avons encore les cartes en main pour inverser la tendance ?
3: Ben oui, l'Europe, elle a commencé à réagir. Vous savez, sous le mandat de l'ancienne Commission européenne, a été adopté le Digital Service Act, qui oblige les plateformes à mieux contrôler leurs vendeurs et à limiter les produits illégaux, tout en responsabilisant les entreprises sur leurs conditions de production et leur impact environnemental.

0: Il y a une prise de conscience de l'Europe et des outils qui se mettent en place. Maintenant, tout l'enjeu, ça va être leur application réelle et leur efficacité sur le terrain. Et puis, pour terminer, on a tous un rôle à jouer en tant que consommateur. Il faut repenser sans doute nos achats, privilégier les magasins ou les plateformes européennes comme Zalando ou Cocorico. Bref, chaque achat est un choix citoyen capable de soutenir les entreprises européennes, de meilleures conditions de travail et puis des normes environnementales plus strictes pour nous tous.
1: Merci beaucoup Michel Derdevet, je rappelle que vous êtes le président de Confrontation Europe.
0: Merci Laurence Aubron et à très vite.

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2: Bonjour Tiphaine Chevalier.
3: Bonjour Laurence.
2: Vous êtes chercheuse à l'Institut de Recherche pour le Développement et vous allez nous parler bien évidemment des sols, de salinisation plus précisément.
3: Oui Laurence, car impliquée dans un projet de recherche européen sur les sols méditerranéens, j'ai assisté récemment à une conférence passionnante sur les sols salés.
2: Donc la salinisation des sols, c'est une des principales menaces qui pèsent sur les sols aujourd'hui.
3: Oui, menace d'autant plus marquée dans les zones arides et semi-arides du globe, car l'absence de pluie ne permet pas de lixivier ou laver les sels en excès. La salinisation des sols concerne près d'un milliard d'hectares, soit 8,7% des sols de la planète. Les sols irrigués sont les plus affectés. On parle de 20 à 50% des sols irrigués avec des excès de sel entraînant des baisses de production agricole. La FAO estime à 1,5 milliard de personnes concernées par ces pertes de rendement.
2: C'est donc une menace à prendre au sérieux, Tiphaine Chevalier.
3: Surtout que le phénomène est dynamique. 1,5 million d'hectares de plus seraient concernés chaque année. À ce rythme, on risque de perdre rapidement une grande partie des terres agricoles.
2: Et ce n'est pas un problème récent, hein, pourtant.
3: Pas vraiment, non. Déjà il y a 2000 ans avant Jésus-Christ, la Mésopotamie a connu d'importantes pertes de sols agricoles liées à la salinisation.
2: D'où vient le problème de l'eau d'irrigation ?
3: Oui, il y a bien des sols salés naturellement, mais le problème vient essentiellement de la gestion de l'eau d'irrigation plus ou moins chargée en sel. La concentration en sel augmente alors dans les sols. La physiologie de la plupart des plantes cultivées n'est pas adaptée à ces taux de sel. Elles ont du mal à absorber cette eau salée, trop salée. Leur cycle végétatif est profondément affecté de la germination à la production de grains et la production agricole chute.
2: Donc pas de solution à part se contenter de manger des salicornes ?
3: Sans rire, vous avez raison Laurence, la solution peut se trouver vers les plantes halophytes, comme les salicornes. Ces plantes dites halophytes supportent le sel. C'était l'objet du projet de recherche européen dont la question était de savoir s'il était possible de restaurer des sols salins avec des halophytes. Certaines plantes halophytes peuvent extraire jusqu'à 5 tonnes de sel par hectare et par an. Mais surtout, ce qui m'a vraiment intéressée, ce sont les techniques d'intercropping entre plantes halophytes et non halophytes.
2: Alors, intercropping, Tiphaine Chevalier.
3: C'est en interrang, c'est l'association de deux plantes cultivées en même temps. Ces chercheurs se sont rendus compte que dans la nature, il y avait coexistence de plantes halophytes et non halophytes. La présence d'halophytes extrait du sel et diminue ainsi la sensibilité de la plante non halophyte au sel. Ils ont ainsi comparé la production de tomates avec et sans présence de plantes halophytes dans trois régions de Tunisie et d'Égypte. La culture de tomates était irriguée avec de l'eau plus ou moins salée. La présence d'halophytes diminue significativement la salinité du sol et a permis une augmentation de 15% de la production de tomates pour une eau d'irrigation moyennement salée.
2: Donc on peut dire que ce sont des résultats encourageants, Tiphaine Chevalier ?
3: Encourageant, oui, car insérer des halophytes dans le système de culture est relativement simple à mettre en œuvre face aux autres techniques proposées pour restaurer des sols salés. Il y a environ 6000 espèces d'halophytes, donc de nombreuses possibilités à explorer. Ce projet de recherche, financé par l'Europe, coordonné par une équipe tunisienne et dans laquelle collaborent des équipes égyptiennes, italiennes, espagnoles et françaises, est remarquable afin de trouver des solutions pour valoriser des terres qui semblaient perdues ou en voie de l'être.
2: Merci beaucoup, Tiphaine Chevalier. Je rappelle que vous êtes chercheuse à l'Institut de Recherche pour le Développement.
3: Merci, Laurence.

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4: Régis habite à Siem Reap, au Cambodge. Photographe de profession, il s'est installé là-bas après avoir réalisé un reportage pour une ONG. Siem Reap est une petite ville dynamique. Construite près des célèbres temples d'Angkor, cette ville accueille plusieurs millions de visiteurs chaque année. De nombreux expatriés français ont fait le choix de s'y installer. Rencontre avec Régis. Le Cambodge, un pays assez étonnant, on parle du pays du sourire. Là, on est dans la ville de Siem Reap, une ville qui grandit de manière complètement incroyable, d'année en année, plus de monde, plus d'hôtels, plus de bruit, plus de trafic. Et plein de Français qui habitent ici, et là, je suis avec l'un d'entre eux, Régis. Donc Régis, est-ce que tu peux me dire un petit peu d'où tu viens et comment t'es arrivé ici, au Cambodge?
5: Je suis arrivé au Cambodge il y a déjà 6 ans, je pense, 2010. Pour un projet photo pour une ONG qui s'appelle Helpage, une ONG anglaise. Donc c'était un petit projet de quelques jours qui s'est finalement éternisé parce que ça fait maintenant 6 ans que je suis installé ici. Bon, après je suis pas resté forcément dans l'idée de rester si longtemps, mais voilà, la vie a fait que des fois on rencontre des personnes qui font qu'on reste. Donc j'ai rencontré une Cambodgienne et puis maintenant je suis un jeune papa de 2 enfants. Donc voilà, ça fait 6 ans au Cambodge, 4 ans à Siem Reap et les 2 premières années j'étais dans une petite ville à 3 heures de route de Siem Reap qui s'appelle Battambang.
4: Donc quand tu es venu la première année, donc pour une ONG, faire des photos, c'est là où tu as rencontré ta compagne aujourd'hui?
5: Alors en fait, j'ai travaillé donc pour cette ONG quelques jours donc pour faire des photos et ça a débouché sur un deuxième petit contrat et j'ai dû rester prendre un peu de temps pour moi aussi, donc passer 2-3 mois au Cambodge. Et non, je ne l'ai pas encore rencontré à ce moment-là, je suis reparti voyager un petit peu, donc je suis allé en Océanie quelques mois et l'expérience cambodgienne m'avait tellement plu que j'avais décidé de revenir après mon passage en Océanie. Et c'est à ce moment-là que j'ai rencontré Mitona.
4: Bon, j'en déduis que tu es photographe, si tu es venu ici pour faire des images pour une ONG, donc c'est quoi, c'est ta profession? Tu as toujours été photographe?
5: J'ai commencé à faire des photos très très jeune, à partir de quelle année? À partir de 2000. J'ai commencé à faire des photos de mariage en France pour des amis et en fait ça s'est plutôt développé et c'est devenu un peu une activité complémentaire lorsque j'étais en France. Donc on va dire les week-ends photographe de mariage et la semaine je travaillais dans un bureau d'études sur des projets de développement touristique durable. Le côté de la photo a pris de l'ampleur jusqu'en 2009 où j'ai décidé d'arrêter mon travail en France et de partir voyager. Donc, et ça a été le début des images et des images et des images, donc de prendre de plus en plus d'images, disons.
4: Ouais, donc tu fais partie de cette mouvance des photographes voyageurs en fait, hein. C'est ce qui t'a le plus plu dans la photographie, partir avec ton appareil et puis essayer de capter, de saisir des instants de vie.
5: Tout à fait, le sac à dos, le passeport, la carte bleue et puis... deux caleçons, trois t-shirts, n'est-ce pas? Et l'appareil photo avec deux, trois objectifs afin de capturer des instants de vie à travers le voyage, quoi.
4: Voilà, du coup, ça me parle parce que je crois qu'on a un parcours un peu équivalent. Moi aussi, c'est le voyage d'abord. La photo est venue ensuite dans le voyage avec cette envie de saisir des émotions, des sourires, des scènes de vie. Et c'est un métier qui fait rêver beaucoup de monde. Quand tu dis que tu es photographe, tout le monde dit waouh. Alors, la question qu'on me pose, que j'ai envie de te poser aussi, est-ce que c'est possible de vivre de la photographie de voyage?
5: Que la photographie de voyage, je pense que c'est possible, mais il ne doit pas y avoir beaucoup de monde. Je vais parler pour moi, pas parler pour les autres. Donc, photographie de voyage, donc l'occasion de pouvoir vendre ses images pour certains magazines, oui, c'est possible. Possibilité aussi de faire apprendre, d'aider les voyageurs eux-mêmes à apprendre la photographie. Donc, c'est ce que je fais aussi un peu en activité parallèle à être photographe, donc à enseigner la photographie. Et la ville dans laquelle j'habite, donc Siem Reap, qui est une ville des plus touristiques en Asie du Sud-Est, au Cambodge sûr et en Asie du Sud-Est aussi. Il y a aussi beaucoup de commerces, d'hôtels, de spas. Et du coup, je complète un peu ma passion de la photographie de voyage et humanitaire, disons, avec un peu plus de choses commerciales aussi, donc un peu plus carré et préparé, disons, peut-être.
4: Il y a un mot qu'on a utilisé, c'est le mot voyage. C'est une question que j'aime bien poser. Qu'est-ce que c'est que pour toi le voyage? Qu'est-ce que ça représente et à quel moment tu as commencé à voyager?
5: Je pense que le côté voyage, ça a été toujours une chose que depuis enfant, j'ai toujours été attiré par ce qu'il y avait derrière l'autre côté du mur, en gros. Mes parents n'étaient pas forcément des voyageurs, même si on allait chaque été, on partait en voiture quelque part en vacances à la montagne ou à la mer, hein, comme beaucoup de familles. J'ai eu cette chance-là quand même et peut-être que ça a aidé à égayer ma curiosité. Mais j'avais un cousin qui était photographe lui-même, mais par passion, et qui voyageait énormément. Et en fait, j'ai commencé à voyager un petit peu déjà avec lui, par ses images, en fait, à travers ses images qu'il faisait à la fois, je me souviens très bien, de la Libye, de certains lieux, avec ses appareils moyen format, etc. Donc, je pense que ça a un peu... quelque part, je pense que le voyage et la photo sont quand même souvent très liés. Pour moi, c'est vraiment les rencontres humaines qu'on peut faire pendant le voyage, plus que le lieu, quelque part, qui fait que c'est déjà le voyage. Du moment où on a des regards qui se posent sur nous, et inversement, c'est un peu déjà le début du voyage, même sans aller dans des terres forcément inconnues. Mais déjà, je pense que d'être dans des endroits qu'on ne connaît pas, avec essayer de comprendre ce qui se passe autour de soi, et avec mon métier, j'essaie de les immortaliser. Donc, c'est vraiment... je pense que tout ça fait que c'est le voyage et, ouais, et ce qui est beau dans le voyage, quoi, les rencontres.
4: Et ton premier voyage, à quel âge tu as choisi de quitter la France et pour aller où quand tu es parti seul la première fois?
5: Okay. La première fois que je suis parti, disons à l'âge adulte, sans avoir besoin de papa et maman, c'était l'Indonésie. Premier salaire d'étudiant d'été, je l'ai consacré pour un appareil photo. Et le deuxième salaire a été consacré pour acheter un billet d'avion pour donc Paris, à l'époque, Denpasar à Bali, hein, destination touristique par excellence. Mais donc il y a déjà 16 ans, je pense, hein, c'était en 2000 si je me souviens bien. Quelques 6 semaines, je pense, donc sac à dos, bourlingué dans les bus, etc. Avec un ami, on était deux. Ouais, voilà.
4: Et après, un voyage, on appelle un autre.
5: Et après, ouais, c'était vraiment un coup de cœur. Ce premier voyage, ça a été un coup de cœur. Je pense que l'hospitalité des Indonésiens, et j'ai mis plusieurs jours, peut-être même plusieurs semaines, à m'en remettre en rentrant en France. C'était vraiment quelque chose qui est resté pendant des semaines ancré dans ma mémoire. Et d'ailleurs, toujours, quoi, ce sentiment d'être loin de chez soi, loin des bases, sans Instagram, sans Facebook, sans téléphone. On parle un peu comme les vieux, mais c'était hier, quoi. Et ouais, après, voilà, premier voyage. Et puis maintenant, c'est un peu... dès qu'une opportunité se présente, voilà, on essaie de la prendre, même avec les petites qui attendent à la maison, hein, ce qui est un petit peu plus dur par moment. Voilà.

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0: Maintenant, tu as fait le choix de l'expatriation. Donc ça, c'est différent aussi entre voyager. Donc on sait qu'il y a souvent un retour en France, on retrouve son pays, sa culture. Mais là, maintenant, tu disais, ça fait 6 ans que tu habites ici, au Cambodge. Qu'est-ce que c'est que la vie d'expat? Comment est-ce que tu le vis?
1: La vie d'expat ici, je pense qu'il y a un peu plusieurs types d'expat, si on peut les schématiser. Peut-être en fonction aussi de la ville où ils vivent. En schématisant un peu, peut-être qu'il y aurait l'expat qui est là juste pour le business, hein, qui n'a aucune interaction avec la population locale, ou quasiment nulle. L'expat qui est là à l'inverse, lui qui est là, qui travaille peut-être plus pour une ONG, ou qui parle la langue locale, qui est vraiment impliqué dans la vie locale, qui va manger du riz 3 fois par jour, etc. Hein, et après, je pense qu'on va quand même arriver à trouver quelqu'un qui est un petit peu entre les deux. Donc je pense que je me situe un petit peu là, donc, parce que voilà, j'ai mon travail ici pour nourrir ma famille, et voilà, je parle quand même le cambodgien, ma femme est cambodgienne, donc je pense quand même être intégré, avoir des amis cambodgiens, mais pas aussi expat, donc c'est un petit peu les deux, donc ce qui est plutôt, je pense, important quand on vit dans un pays, pour vraiment être intégré et découvrir la culture, quoi.
0: Ce pays est quand même très particulier de par son histoire. Il y a eu un génocide, ensuite une guerre civile. Quand on arrive ici, on est quand même touché, marqué par l'histoire de ce qui s'est passé ici. Est-ce que tu peux revenir un peu sur les 20-30 dernières années ici au Cambodge?
1: Le Cambodge, en effet, a connu la guerre pendant presque 30 ans, hein, depuis suite à la colonie française, disons. Différents régimes sont succédés. Et jusqu'à un certain aboutissement en 1975, quand les Khmers rouges ont fait une révolution. Les Cambodgiens pensaient que c'était une sorte de libération, quelque part, du régime qui subissait depuis quelques années. Et en fait, à l'inverse, dès le lendemain, ils se sont retrouvés par milliers, voire par millions, marcher dans les rues de Phnom Penh, quitter la capitale, pour aller travailler dans les champs et être exécutés, mourir sur la route par les Khmers rouges qui ont anéanti une génération complète d'instituteurs, de professeurs. La guerre s'est arrêtée en 1979 avec les Khmers rouges, mais elle a continué jusque dans les années 98 ou 96, quelque chose comme ça, avec les Vietnamiens qui étaient là pour libérer le pays. Donc le Cambodge un peu renaît depuis les années 2000, simplement. Donc on y voit encore les séquelles, avec le niveau de l'éducation qui commence juste à redémarrer. En effet, tous les instituteurs ont été tués, en fait, simplement. Hein. Et du coup, voilà, on sent ces dernières années que le Cambodge est en train de renaître, surtout dans les villes, hein, pour l'instant. Les campagnes sont encore un petit peu à la traîne, et beaucoup d'ONG essayent d'aider, parce que le gouvernement n'est pas toujours là, mais il faut y croire, et malgré d'autres problèmes qui sont peut-être d'ordre politique, mais voilà.
0: On s'y sent bien, en tout cas, au Cambodge. Ça a l'air d'être plutôt bien ici, à Siem Reap.
1: Ouais, après, les gens sont hyper accueillants, toujours le sourire aux lèvres, en effet. C'est un accueil assez incroyable. Après, voilà, dans les villes touristiques, c'est toujours une petite arrière-pensée, disons, d'argent, mais comme de partout. Mais dès qu'on s'écarte un petit peu et qu'on prend sa moto, qu'on prend son vélo, qu'on sort des lieux très touristiques, on retrouve le vrai Cambodge complet, avec des enfants qui vont soit pleurer en vous voyant arriver parce que vous êtes un peu trop blond et blanc, ou soit qui viennent vous taper dans les mains juste pour rigoler, quoi. Donc il y a vraiment ce côté humain de rencontre qui est beau à voir, quoi. Donc moi, je suis toujours, dès que l'occasion se procure, je monte sur ma moto et je pars à la campagne, avec mon appareil photo, évidemment, dans le sac, en bandoulière, et puis voilà, on en prend plein les yeux, quoi.

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0: Régis, donc tu habites ici, à Siem Reap, depuis 6 ans au Cambodge. Et j'ai entendu parler de toi en France. On me parlait d'un projet associatif sur lequel tu travailles, An Eye for an Eye. Est-ce que tu peux m'en parler un petit peu de ce projet-là?
1: Donc oui, en effet, An Eye for an Eye, donc c'est une association qui est basée en France, qui fait des échanges photos entre des enfants du monde. Moi, je suis le photographe référent ici au Cambodge, donc j'enseigne la photographie à des petits-enfants basés à Phnom Penh, une classe d'une quinzaine d'enfants, et qui envoient ensuite leurs photos à une classe qui est basée dans la région parisienne. Régulièrement, tous les mois, tous les deux mois, quelque chose comme ça, les enfants s'envoient des photos respectivement, avec des thématiques qui émergent naturellement, qui peuvent être les déchets, qui peuvent être la nourriture, etc. Donc quand les enfants cambodgiens envoient des photos, par exemple, de déchets, les petits Français vont faire la même chose de leur côté. Et inversement, et voilà, donc c'est un projet qui dure depuis, je vais peut-être me tromper, mais déjà 3 ans, il me semble, voire 4 peut-être. Donc je suis là depuis le début, et donc An Eye for an Eye donc, existe même depuis longtemps. Le projet avait commencé entre un échange entre une école française et l'Inde. Et du coup, cette association qui s'est bien développée maintenant, je crois, fait des échanges donc, depuis la France, plusieurs écoles, même en Corse, je crois, jusqu'à l'Afrique du Sud, l'Inde, le Cambodge, le Groenland, je crois, la Bolivie, et depuis très peu la Chine, me semble-t-il, et ça continue à grandir. Et puis voilà, c'est un projet qui est, encore une fois, à travers le regard des enfants, c'est très chouette. Quand ils reçoivent les photos des petits Français, on les voit se poser plein de questions. Mais pourquoi comme ça? Là, j'ai un exemple qui me vient en tête parmi tant d'autres, j'imagine. Mais des petits Français qui voient les photos de leurs copains cambodgiens en classe, et la petite remarque qu'ils vont faire tout de suite, c'est « Mais pourquoi ils n'ont pas de chaussures dans la classe, quoi ?» Donc, c'est des choses qui sont assez intéressantes. Et du coup, voilà, il y a un échange qui part sur la température, sur le climat, sur le fait qu'ici, quand on rentre dans les maisons, on quitte les chaussures par politesse, etc. Donc il y a plein de choses culturelles qui sont super chouettes, quoi.
0: Oui, donc vous bossez sur des thématiques, c'est ça? Tu parlais des déchets, et après c'est une sorte de langage des cultures à travers l'image.
1: Les thématiques se font finalement naturellement, en fait. Les enfants font des images au départ sans avoir de thématique, mais les thèmes émergent naturellement. On a eu un projet pour la COP 21 à Paris il y a un an ou deux déjà, le temps passe vite. Et du coup là on avait la thématique sur la COP 21, donc on a travaillé sur les déchets, on a travaillé sur le réchauffement climatique. Donc les enfants de toutes les écoles du projet ont échangé sur ce thème précis. Mais sinon les thématiques émergent à chaque fois naturellement.
0: On va revenir au voyage. Tu me parlais de ta vie d'avant où tu étais dans le tourisme solidaire et responsable. Pourquoi tu as arrêté? Qu'est-ce qui s'est passé? Parce qu'ici, on en parle de plus en plus. En fait, c'est une thématique qui est montante aussi, tout ce qui est tourisme responsable et solidaire, surtout à Siem Reap. On voit de plus en plus des projets aidés, des ONG, des agences de voyage qui reversent un pourcentage sur telle et telle action.
1: J'ai fini mes études en 2004. Donc j'ai travaillé jusqu'en 2008, fin 2008. J'ai décidé d'arrêter de travailler complètement et de travailler sur un projet à partir de 2009 avec une amie. En fait, le tout départ de mon voyage en 2009, quand j'ai quitté la France, c'est que à mon tour aussi, un peu comme An Eye for an Eye a fait, j'ai été associé avec une amie française. On avait monté une petite association et on est parti à travers l'Asie, et on voulait un peu plus, mais voilà, le projet s'est arrêté en Asie pour un manque de moyens. Mais on avait monté une petite association pour rencontrer les ONG qui travaillent sur le domaine de l'eau et faire des petits reportages qu'on envoyait à plusieurs écoles en France, avec lesquels on entretenait des relations quasiment toutes les semaines par échange de mails, de reportages et aussi de Skype sur des écoles qui sont dans la région lyonnaise. Voilà. Donc il y avait 4 écoles, il n'y en a eu que 3 qui ont finalement suivi le projet sur l'année scolaire. C'était le tout début de la transition France où, voilà, pour des raisons personnelles, j'ai décidé de faire un break. Et voilà, le break, en fait, depuis 2009, ne s'est jamais arrêté sur un projet associatif au départ. Et puis après, voilà, je me suis installé au Cambodge pour les raisons que j'ai expliquées auparavant.

0: En fait, si je comprends bien, dans ce voyage que tu avais réfléchi en 2009, tu avais comme essayé de trouver un sens, tu avais envie de donner une action. C'était pas simplement voyager pour voyager, mais tu avais déjà envie de te servir. Il y avait déjà une réflexion, en tout cas, autour de la photographie et de l'image.
1: Je pense que je sais plus voyager pour moi maintenant. Je sais pas, peut-être que quand j'étais jeune, oui, évidemment. On a besoin d'apprendre qui on est. Et une fois que je pense qu'on a trouvé qui on est, le portage il se fait avec la photo, pour moi c'est évident. Mais sur ce projet donc de 2009 avec les enfants, c'était via la photo, mais non seulement on écrivait des textes, on envoyait plein de petits reportages sous toute forme, audio aussi. Je pense que depuis ce temps-là, à chaque fois que j'ai eu l'occasion de voyager, hormis les vacances, famille disons, je le fais toujours dans une idée de partage, à la fois photo, à la fois travail, à la fois avec une petite pensée pour des assos derrière. Il y a toujours un but de partage qui n'est pas que pour moi. Donc, peut-être que je le referai un jour, mais ça fait un petit moment que je l'ai pas fait que pour moi. Quoi. Là, c'est soit pour la famille, soit pour les amis, soit pour les enfants, soit pour... Il y a toujours quelqu'un derrière qui passe avant moi, je sais pas, mais on y va ensemble, quoi, main dans la main.
0: La radio, en faisant de la radio, un jour un enfant m'a dit « Tu sais Alex, moi je préfère la radio que la télévision parce que je trouve que les images sont plus belles. » C'est vrai que quand on écoute une émission radio, il y a une qualité d'écoute qui est différente que quand on va regarder un documentaire à la télévision où une bonne partie de son attention va être captée par l'image. Donc là, on va parler d'images. Tu es photographe, Régis, ici à Siem Reap. Donc j'aimerais que tu nous emmènes avec toi dans une journée photographique dans les temples ou à Siem Reap ou dans un lieu de ton choix et que tu recrées la dimension visuelle. Voilà, qu'on puisse, celui qui t'écoute, s'imaginer un petit peu ce qu'il va vivre avec toi sur une journée avec Régis, photographe à Siem Reap.
1: On va tous embarquer donc sur ma moto, hein, à l'arrière, vous allez monter derrière. Et on va partir à l'est des temples d'Angkor dans un petit village qui s'appelle Pradak, qui est entouré de rizières. Voilà. On est à 5 minutes des temples. On rencontrera aucun touriste. On part et les cheveux au vent, évidemment, avec sur notre gauche et sur notre droite de la route, on vient de passer les temples. Hein, donc la partie touristique est terminée. Donc on voit plein de petites maisons traditionnelles en bois où les gens sont installés dans leur hamac en dessous, en train de cuisiner leur poisson du matin avec leur riz. Certains reviennent des champs avec les parents, le papa qui revient des champs souvent le matin avec des paniers remplis de grenouilles encore vivantes qu'ils ont récupérées pendant la nuit pour les vider, ensuite les griller sur le bord de la route pour les vendre aux passants du village, aux voisins, aux amis cambodgiens qui passent. Et quelquefois, quelques touristes qui viennent manger ces grenouilles farcies au gingembre, et, etc. Donc là, c'était notre premier stop. Et puis après, on part avec ensemble marcher dans les rizières où quelques enfants curieux nous suivent à nous taper dans la main, à leur tour aussi poser leur petite canne à pêche avec leur petit étard accroché au bout pour essayer de capturer d'autres poissons dans les rizières. Où on est obligé de quitter nos chaussures pour marcher dans les rizières, les pieds dans l'eau. Hein. Donc les enfants se mettent devant pour nous montrer des choses, toujours. Nous montrer leurs petites cachettes, leurs petits jeux. Ils finissent toujours par, comme il commence à faire chaud, que la journée avancée, à tous les trois petits enfants qui étaient avec nous, à sauter dans l'eau, à se couler, se mettre dans l'eau qui est boueuse, évidemment, mais à rigoler, à boire la tasse, etc. Voilà, donc ensuite, ils nous raccompagneront forcément jusqu'à devant leur maison et... Je pense qu'on leur achèterait une grenouille farcie pour les remercier de leur compagnie. Et puis voilà, la matinée est facilement passée comme ça, avec un coup de soleil derrière la nuque, pour nous. Hein, pas de crème solaire, évidemment, pas de chapeau. Voilà, et puis donc là, on a eu le temps de faire à la fois des images, photos, mais surtout on a vécu le Cambodge de Siem Reap, le vrai, hein, et puis sur le chemin du retour, après aussi peut-être nous-mêmes avoir mangé ces grenouilles, goûter au moins une, on retourne en direction des temples, on va passer dans des lieux incroyables, magnifiques, où vous avez des temples majestueux, on risque de ne pas être les seuls, à moins de connaître un peu les lieux, mais ça serait peut-être un autre voyage, hein, à essayer de découvrir les temples, les vivre, pas seulement les photographier, les vivre. En évitant les groupes de Chinois de la haute saison.
0: Régis, merci pour ta balade photographique à Simrip et ses alentours. Donc tu es photographe ici, tu organises et tu encadres des photos tours. On va terminer par la partie un peu com. Est-ce que tu peux me donner ton site internet ou un Instagram ou un Facebook pour te suivre, ou celui qui est intéressé pour venir ici faire un trip photo ou une journée photo, voire plus? Comment faire pour te connecter, pour te joindre?
1: Donc moi je suis photographe indépendant, donc je m'appelle Régis Binard. Vous pouvez forcément, en tapant mon nom, me retrouver, et si vous êtes prêt à partager une journée photo, à découvrir les temples et ce que je vous ai décrit, la campagne environnante de Siem Reap, à la rencontre de ses enfants, je le fais avec deux autres photographes professionnels, italiens et anglais, des très bons amis qui ont exactement, on a tous la même démarche, c'est de découvrir les temples et le Cambodge en respectant avant tout les gens. Du coup, vous pouvez aussi nous retrouver sur Instagram ou sur Facebook et bien sûr Internet avec le site qui s'appelle Encore Travel Photographie.
0: Merci Régis.
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0: la rédaction.
1: Bonjour Iris Herbelot.
2: Bonjour Laurence.
1: Nous nous retrouvons pour un épisode Histoire de la guerre des étoiles, la suite de notre épisode du mois dernier sur les femmes dans le secteur spatial. Nous avions parlé des femmes astronautes ayant marqué l'histoire, y compris très récente de la conquête spatiale.
2: Oui, et il est temps du coup de parler des femmes de l'ombre, hein, donc celles dont on ne voit pas la photo à la une des journaux, donc les scientifiques et les administratrices. Elles ont été intégrées beaucoup plus tôt que les pilotes et les astronautes dans les agences spatiales, les universités et les rôles politiques décisionnels, mais ont aussi dû se battre et continuent de devoir se

0: se battre pour que leur travail soit reconnu au même titre que leurs homologues masculins.
1: Sunny Ride était la première américaine dans l'espace en 1983. Mais quand les femmes ont-elles commencé à travailler à la NASA ?
0: Alors, dès sa création, et même dans les années 20 à la NACA, le comité précurseur de la NASA, donc pendant des décennies, les femmes ont été embauchées hein, comme calculatrices humaines par les agences gouvernementales et spatiales. Donc, il n'y avait pas d'ordinateur pour effectuer les calculs de trajectoire, de poussée, de puissance. Et même lorsque les ordinateurs existaient déjà, ils ont longtemps été lents, peu puissants et prenaient beaucoup de place et d'énergie, là où des salles remplies de femmes incroyablement douées en mathématiques étaient beaucoup plus performantes. Et elles n'étaient évidemment pas valorisées, elles étaient ségrégées des hommes, et il y avait également une ségrégation raciale à la NASA, mais a posteriori, leur existence même et leur travail essentiel a été reconnu, y compris par le grand public, grâce au film notamment Les Figures de l'Ombre, qui est sorti en 2016, et qui retrace de manière romancée la contribution essentielle de trois de ces femmes, donc Katherine Johnson, Mary Jackson, qui est d'ailleurs devenue une administratrice de la NASA au début des années 80 pour le Bureau d'égalité des chances et qui a du coup largement contribué à offrir des opportunités de carrière à des femmes, y compris issues de minorités ethniques, donc à la NASA, et Dorothy Vaughan, qu'on voit dans le film s'intéresser à la nouvelle génération d'ordinateurs qui allait remplacer les mathématiciennes pour effectuer les calculs nécessaires au programme de la NASA.
1: Ces femmes ont-elles eu de nouvelles opportunités de carrière avec l'arrivée d'ordinateurs de calcul plus performants ?
0: Alors non, malheureusement, les disparités sont restées profondes. Et une inversion intéressante, en fait, s'est produite assez rapidement. Donc les femmes, ces mathématiciennes, ont d'abord été celles qui opéraient et qui programmaient les ordinateurs. Et à mesure que la société, comme la science, se reposait de plus en plus sur les ordinateurs, c'est un secteur qui a gagné en reconnaissance et d'une augmentation du coût de salariale conséquente qui va avec. Et du coup, vers lequel se sont orientés les hommes, jusqu'à en chasser les femmes.
1: Est-ce que ces tendances sont les mêmes en Europe ?
0: Oui, les chiffres sont similaires. Donc aujourd'hui, il y a un peu plus d'un tiers des nouvelles recrues qui sont des femmes à l'ESA. Les postes à responsabilité se féminisent lentement, mais de manière stable. Et des quotas ont été mis en place. Et contrairement aux États-Unis qui subissent la purge du libéralisme social de l'administration Trump, les engagements de l'ESA vont permettre, on espère, de continuer cette diversification des profils. Après, les disparités sociétales demeurent, même dans l'éducation même, entre filles et garçons dès le plus jeune âge, ce qui ensuite se reflète dans les études supérieures et les profils candidats au poste. Donc il y a par exemple une surreprésentation d'enseignants hommes dans les matières scientifiques, maths, physique, chimie, sciences de l'ingénieur, dans l'enseignement secondaire, ce qui alimente la perception que c'est un domaine masculin et ce qui pousse plus de jeunes étudiants vers des filières similaires, donc mathématiques, mécaniques, physiques, en école d'ingénieur et à l'université, là où les étudiantes vont s'orienter vers les sciences sociales et dans les filières scientifiques et d'ingénierie, vers les neurosciences ou la biologie.
1: Et Iris Herbelot, comment contrer ces tendances pour égaliser les opportunités filles-garçons ?
0: Alors ça se fait à plusieurs niveaux et tous les pays ne sont pas investis de la même manière. Au niveau de l'éducation, dans le secondaire en France, il y a le programme EVARS qui vise à éduquer les élèves sur l'égalité des sexes et à casser les clichés sexistes et genrés. Au niveau institutionnel, il y a des quotas et des objectifs de recrutement qui permettent d'ouvrir des portes à des femmes très compétentes mais qui sinon souffriraient des biais de recrutement qui sont ancrés dans les pratiques quand même. Et au niveau politique et sociétal, il y a le frein des interruptions de carrière en raison des grossesses et des congés maternité qui, à l'échelle européenne, est de plus en plus pris en compte, mais les réponses apportées sont encore à attendre, alors que c'est un frein non négligeable à l'évolution de carrière, et particulièrement quand on parle de recherche et de programmes spatiaux, puisque ce sont des programmes longs, donc qui nécessitent un suivi par les mêmes équipes pendant longtemps, et donc une femme a moins de chances d'être chef d'équipe si elle est considérée comme susceptible de partir en congé maternité une ou deux fois pendant la durée du programme. Donc en conclusion, il reste une marge de progrès.
1: Merci beaucoup Iris Herbelot.
0: Merci, à la semaine prochaine.

0: d'action.
1: Bonjour Christine Lebrun.
2: Bonjour Laurence.
1: Vous êtes experte en territoire intelligent au sein du groupe OnePoint et aujourd'hui vous nous proposez un petit tour à la campagne parce qu'il n'y a pas que les grandes villes qui ont de beaux projets.
2: Eh bien oui Laurence, la semaine dernière on parlait d'un très gros projet global à Stockholm dans un quartier beaucoup, beaucoup plus grand que l'endroit dont nous allons parler. Cela se passe dans la région de la Thuringe en Allemagne et plus précisément à Martinsfeld, le champ de Martin, un tout petit village de 600 habitants.
1: Donc il n'y a pas que les villes qui s'intéressent au concept de ville intelligente, Christine.
2: Bien sûr que non. Depuis quelques années, en particulier depuis la pandémie de Covid et avec l'explosion du télétravail, nombreux sont les ménages qui cherchent à s'éloigner des grands centres urbains pour rechercher calme et qualité de vie. Cependant, les zones rurales font face à de nombreux défis, comme le vieillissement ou l'appauvrissement des services publics, y compris ceux de santé. Pour être plus attractifs, certains villages misent donc sur la généralisation des infrastructures haut débit et la mise en place de services et d'applications exploitant des technologies numériques.
1: C'est donc ce qu'a fait Martinsfeld. Quel est l'axe principal de leur projet ?
2: Le projet, plutôt bien nommé d'ailleurs, s'appelle Smartinsfeld. Il est basé sur la mise en place d'un réseau IoT, un réseau d'objets connectés. Il utilise donc des équipements connectés pour développer des applications inspirées de ce qui se fait dans de plus grandes villes. Mais elles ont été optimisées pour des zones rurales et des collectivités dont les budgets sont limités. L'objectif est de montrer qu'ici aussi, de manière très concrète, cette technologie permet d'améliorer la qualité de vie des habitants, de piloter et d'utiliser les ressources de manière plus efficace.
1: Et par quoi ont-ils commencé ?
2: Tout a commencé par un projet de modernisation des éclairages publics, comme c'est souvent le cas, parce que le passage à l'éclairage LED permet de réduire la consommation énergétique et les frais de maintenance de manière significative.
1: Oui, vous nous en aviez parlé pour Oslo, Christine.
2: Oui, absolument. Et à l'occasion de ces travaux, ils en ont profité pour mettre en place la technologie LoRaWAN, un réseau sans fil dédié aux objets connectés pour tester différentes applications. Petit à petit, des capteurs d'humidité du sol, du niveau de l'eau du ruisseau, de qualité de l'air, de comptage du trafic ou encore de consommation électrique ont été installés. Les données remontées alimentent un tableau de bord qui permet d'avoir une vision concrète de ce que le village consomme et de comment il fonctionne. Au-delà des aspects opérationnels, Smartinsfeld a un objectif pédagogique, car ce type de projet peut parfois être perçu comme complexe. Les données sont donc également accessibles sur un site web à la disposition des habitants pour le rendre plus tangible et intégrer le numérique de manière concrète dans la vie quotidienne du village.
1: Comment était reçu ce projet par la population ?
2: Alors en fait, ce qui est assez drôle, c'est qu'il rapporte que le projet a suscité de la curiosité et que certains habitants se sont même appropriés le projet pour créer une coopérative citoyenne qui propose de nouvelles idées et réfléchit aux applications numériques concrètes qui pourraient être utiles au village. Smartinsfeld est ainsi devenu une sorte de laboratoire, un terrain d'essai concret où de nouveaux capteurs et applications peuvent être testés facilement.
1: Et c'est un terrain d'essai à la fois pour la collectivité et pour le fournisseur de la solution.
2: Oui, la société qui a installé le système a proposé un partenariat gagnant-gagnant à la municipalité qui lui permet de tester ses capteurs et d'avoir une sorte de showroom grandeur nature. Ici, l'échelle réduite est un vrai atout. Pas de cycle de décision long avec une multitude de parties prenantes, des comités X ou Y et des niveaux de validation en cascade. On demande au maire qui valide ou non et c'est parti.
1: C'est donc une expérience concluante, Christine, amenée à en inspirer d'autres ?
2: Certainement. Le village a même été distingué en 2023 par un prix d'innovation qui lui a donné une certaine visibilité dans le pays. Ailleurs en Europe, il existe des projets similaires, comme Saint-Sulpice-la-Forêt en France, dont nous avions également parlé. Elle avait été reconnue il y a quelques années comme la plus petite smart city du monde. Ces initiatives sont souvent portées par des maires curieux et volontaires qui voient le numérique comme un moyen d'améliorer l'offre du territoire, de le valoriser et ainsi de donner une image plus dynamique des municipalités rurales. Et si on peut avoir les plaisirs de la campagne sans perdre certains des avantages de la ville, ils ont bien raison.
1: Merci beaucoup Christine Lebrun. Je rappelle que vous êtes experte en territoire intelligent au sein du groupe OnePoint.
2: Merci Laurence, à bientôt.

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2: Entendez-vous la Terre, c'est le nom que porte la chronique réalisée par Fanny Gelin, étudiante en master affaires européennes à Sciences Po Bordeaux, qui décode pour vous chaque jeudi l'actualité environnementale de l'Union européenne. Bonjour Fanny.
3: Bonjour Laurence.
2: Alors Fanny, quels ont été les moments verts de la semaine ?
3: Alors cette semaine, la Terre nous parle d'une tendance qui n'a malheureusement rien de vert. Au contraire, dans le cas des applications de trading Polymarket ou Calci, il s'agirait plutôt de jouer avec le feu de manière littérale.
2: Et comment ça, jouer avec le feu ?
3: Eh bien, ces applications sont spécialisées dans des pronostics un peu particuliers. Elles permettent à leurs utilisateurs de parier en temps réel sur les désastres écologiques. Par exemple, lors de l'incendie dévastateur de janvier 2025 à Los Angeles, une simple connexion à Polymarket permettait à tout un chacun d'y aller de son pronostic sur le nombre d'hectares partis en fumée. Alors, plus les utilisateurs parient sur un scénario, plus sa valeur augmente. Le jeu est le même que la spéculation sur les marchés financiers. L'objectif est d'acheter ou de vendre un pari au gré des fluctuations afin d'en retirer le maximum de profit. Pour continuer dans le macabre, sachez qu'il est également possible de miser votre argent sur l'ampleur de la fonte de la banquise en été, les catastrophes climatiques, l'année la plus chaude ou même sur le déroulé de conflits armés comme la guerre en Ukraine.
2: Mais c'est absolument sordide. Et ces applications ne sont-elles pas interdites d'accès ?
3: Alors, officiellement, Polymarket est considéré comme un opérateur de jeux d'argent non conforme. Il est donc interdit en France, mais reste néanmoins accessible. Donc, accessible, ça signifie sans possibilité de miser. Or, dans la pratique, de nombreux utilisateurs utilisent un portefeuille de crypto-monnaie et un VPN pour simuler une connexion depuis un autre pays. En mars 2026, le trafic Internet français vers ces plateformes a été estimé à près de 850 000 visites par mois, ce qui est assez important pour un site soi-disant interdit. Pour vous donner globalement une idée de la popularité de ces plateformes, elles collectaient près de 8,5 milliards d'euros de mises chaque mois en 2026, selon le Média Vert.
2: Mais qu'est-ce qui explique une telle popularité ?
3: Ce genre de bourse aux événements futurs est apparu en 2020 et a vu sa fréquentation exploser depuis 2024. Selon ses promoteurs, les paris ont une valeur prédictive et traduisent l'intelligence collective du marché en probabilité. En réalité, leur popularité s'explique principalement par l'appât du gain, car les paris peuvent rapporter gros. Les joueurs auraient très bien pu parier sur n'importe quoi, hein, comme par exemple sur la présence d'aliens sur Mars. Le résultat aurait été le même. Ce qui compte, c'est le jeu, la satisfaction de gagner, le gain, et probablement l'envie de mettre à distance une réalité un peu trop anxiogène. Mais bon, certains peuvent parfois aller très loin pour gagner leur pari, jusqu'à la manipulation des capteurs météo de l'aéroport Charles de Gaulle, par exemple.
2: C'est incroyable. L'historienne spécialiste du capitalisme climatique, Jamie Pietruska, rappelle que ces paris ne datent pas d'hier. Qu'est-ce qui est nouveau et si problématique dans la dynamique actuelle, Fanny ?
3: Les paris météorologiques étaient effectivement pratiqués dès la fin du 19e siècle. Jamie Pietruska voit dans les mises liées aux catastrophes climatiques un risque d'incitation à transformer le pari en prophétie autoréalisatrice. C'est donc ça le problème, c'est que ces paris banalisent les conséquences du dérèglement climatique. D'un point de vue éthique, il paraît aussi profondément paradoxal et même malsain de parier sur des catastrophes meurtrières, d'autant plus qu'elles témoignent de la destruction des conditions à l'origine de la vie humaine sur Terre.
2: Et plus largement, ça nous questionne également sur les priorités et la valeur que nous donnons aux choses, non ?
3: Oui, exactement. À ce propos, le paradoxe de l'eau et du diamant de l'économiste Adam Smith illustre assez pertinemment cette situation. L'eau est donc notre bien le plus utile, mais elle ne vaut rien car on la trouve de manière abondante sur Terre. Là où, au contraire, le diamant n'a aucune utilité en soi, mais une valeur élevée du fait de sa rareté. Pour en revenir à nos paris, ils n'ont aucune utilité en soi, mais leur valeur d'échange est importante, non pas du fait de leur rareté, mais du mécanisme spéculatif. Il suffira cependant que la situation s'inverse et l'unique pari sur lequel pourront spéculer les miseurs deviendra le suivant, qui atteindra le puits en premier.
2: Merci Fanny Gelin, je rappelle que vous êtes étudiante en Master Affaires Européennes à Sciences Po Bordeaux. 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
2: 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Les Français dans la guerre de sécession. Chers auditeurs, bonjour. Je vous propose d'aborder un sujet qui n'est pas un sujet finalement qui a été beaucoup traité jusqu'à une époque récente. Il s'agissait en fait de la question concernant les réactions des Français face à un conflit que tout le monde connaît bien, la guerre de sécession. C'est une guerre civile qui oppose, on le sait, ce qu'on appelle souvent les nordistes et les sudistes, ou si vous préférez, l'Union et la Confédération. Un conflit qui s'est déroulé entre 1861 et 1865, un conflit extrêmement meurtrier, faut-il le rappeler, 620 000 morts. On considère souvent que ce conflit est une des premières guerres modernes, et on regrette que les stratèges qui étaient aux commandes en 1914 n'aient pas un peu plus réfléchi sur les dégâts que pouvaient provoquer effectivement les nouveaux moyens techniques apparus dans les pratiques militaires, dans les pratiques martiales depuis le milieu du 19e siècle. Alors, pour revenir à des choses plus en rapport avec d'autres sujets, car notre propos n'est pas d'aborder ce vaste sujet qu'est la guerre de sécession, mais de saisir comment les Français ont vécu cet événement, il faut rappeler en effet que finalement on peut voir les choses de deux manières. Il y a d'abord, bien sûr, le regard vu de France, c'est-à-dire celui des autorités, celui d'une opinion publique. Quel a été leur positionnement par rapport à ces deux factions qui s'affrontaient. Alors disons-le tout de suite pour, je dirais, ne pas maintenir le suspense plus longtemps. L'attitude de la France semble avoir été assez claire, assez rapidement, puisque le 10 juin 1861, rappelons que le conflit éclate le 12 avril 1861, donc le 10 juin 1861, Napoléon III, donc qui est à la tête à ce moment-là de ce qu'on appelle l'Empire français ou le Second Empire, considère que la France doit rester neutre. Bon, en fait, cette position n'est pas très originale. Il s'aligne en fait sur la position des Anglais, qui aussi vont prôner la neutralité. Toutefois, on sait bien que, dans son fort intérieur, Napoléon III penchait quand même un petit peu du côté des sudistes. Alors, pourquoi cela ? Alors, au-delà de la dimension qui pourrait être une dimension romantique, on sait que Napoléon III est un fan du droit des peuples à disposer d'eux-mêmes. Donc, après tout, les sudistes avaient dit, on ne peut plus collaborer avec nos anciens concitoyens nordistes, autant créer un État à part. Pourquoi pas ? Droit des peuples à disposer d'eux-mêmes. Il n'y a pas que cela. Je vais maintenant arriver aux vraies raisons. Le Sud, c'est le coton. Et le coton, c'est ce qui fait vivre des centaines de milliers d'ouvriers en France. Imaginons effectivement que, brutalement, cette guerre mette un terme ou gêne effectivement les flux cotonniers, cela pouvait inquiéter les Français. C'est la raison d'ailleurs pour laquelle, dès que le conflit éclate, les Français vont demander aux unionistes de ne pas établir de blocus sur les côtes du Sud et de permettre au commerce de continuer. Bon, c'est un vœu pieux. Il va de soi que dans leur stratégie, et d'ailleurs ça a été fait dès le début, les nordistes avaient décidé par le plan Anaconda de bloquer justement l'accès des ports sudistes, sachant très bien que si on asphyxiait l'économie sudiste, eh bien ça pouvait être que tout bénéfice pour un Nord qui, lui, par contre, continuait à pouvoir commercer sans aucune difficulté. Les plus grands ports d'ailleurs américains sont au Nord, ils ont la maîtrise des mers, et par ailleurs, ils disposent de ressources industrielles et agricoles qui leur permettent de disposer finalement d'à peu près tout ce dont ils ont besoin pour mener cette guerre, alors que le Sud n'est pas industrialisé ou mal industrialisé. ils feront des efforts. La guerre suscite parfois, je dirais, d'excellentes idées. Et en effet, confrontés à ce blocus, les sudistes créeront, quelque part, leur effort de guerre en créant justement ces sujets, mais sans arriver, bien sûr, à rivaliser avec le Nord, il faut bien le dire. Donc il y avait cet aspect-là. Et puis, on peut tout de suite évoquer un troisième aspect qui est important. À cette époque, en effet, Napoléon III est en train de faire affaire avec le Mexique. Alors le Mexique, un État indépendant depuis 1821, mais dans une sorte de banqueroute, je dirais, continue. Et ce qui se passe, c'est qu'en 1860, à l'issue d'un énième coup d'État, parce que bon, là-bas, la vie politique est un peu compliquée, le président Juarez, qui est un libéral, laïque, anticlérical, donc ça ne s'est pas trop plu non plus à Napoléon III, tout ça, décide de ne pas rembourser ses dettes. Voilà, donc ça a fâché, bien sûr, tous ses créanciers, y compris la France. Et là, c'est là que Napoléon III dit, il y a peut-être une carte à jouer. On peut dire que la France, c'est la première puissance mondiale à l'époque. Hein. Faut pas l'oublier. Elle a remporté contre l'Autriche en Italie, plusieurs victoires, la guerre de Crimée, etc. C'est la grande puissance. Et donc là, Napoléon III a des ailes du côté de l'Amérique, une Amérique où la France n'est plus très présente, en fait. Elle a quelques îles dans les Antilles, et c'est tout. Et surtout, où elle a été un petit peu mise sur la touche, puisque depuis les années 1820, les Américains, c'est la fameuse doctrine de Monroe, stipule que les Européens, en fait, n'ont rien à faire en Amérique et que l'Amérique aux Américains. Donc voilà nos Français qui se disent, on a moyen de revenir là dans ce qu'on appelle le mouvement pan-latiniste. Voilà, de soutenir les pays latins. Et pourquoi pas le Mexique? Alors, il ne s'agit pas d'annexer le Mexique, mais il s'agit de mettre en place un gouvernement qui soit un petit peu à la botte de Napoléon III. On le sait, hein, ce sera le Maximilien de Habsbourg, le frère cadet de François-Joseph, l'empereur d'Autriche, qui est un peu au chômage. Hein, c'est le problème des frères cadets. On dit, tiens, il y a un job pour toi si tu veux, le Mexique. Bon, il fait un peu chaud, mais tu verras, c'est très bien, c'est un empire. Donc c'est le fameux... Alors, évidemment, pendant que les nordistes et les sudistes se tapent dessus, effectivement, Napoléon III peut entrer par la petite porte et ainsi s'implanter petit à petit sur ce territoire.

Vous êtes toujours sur E-Radio, au cœur du temps, et nous parlons des Français dans la guerre de sécession. Et vous venez d'entendre un morceau alors extrêmement connu, un standard de la musique traditionnelle américaine, le Yankee Doodle. Alors c'est très éminent parce que le Yankee Doodle, c'est un air irlandais sur lequel on a mis des paroles au milieu du XVIIIe siècle, donc bien avant la guerre de sécession. Et c'est en fait en Angleterre que cet air est né. Et finalement, il a été repris par les Américains au moment de la guerre d'indépendance américaine et retourné, parce que c'était en fait une chanson anti-américaine. Ça veut dire bouffon, enfin les Américains bouffons. Donc une chanson totalement fantaisiste. Et c'est devenu en fait un air populaire, traditionnel, très apprécié des Américains et entre autres des nordistes. Car effectivement, pendant la guerre de sécession, c'est un air qui est devenu plutôt un air Yankee contre le fameux Dixie, qui est l'air populaire, je dirais, opposé pour les sudistes. Alors en effet, nous sommes dans cette guerre de sécession et nous parlons en fait surtout de la manière dont les Français vont se configurer par rapport à cela. Alors, on a vu que Napoléon III, s'il avait décrété la neutralité de la France, avait plutôt un regard de sympathie pour les sudistes, pour les raisons que nous avons évoquées. D'ailleurs, cette sympathie, on la retrouve dans la représentation diplomatique française aux États-Unis. Il y a donc un ambassadeur, évidemment, à Washington, puis des consuls un petit peu partout, qui sont censés défendre les intérêts français, et il y a eu du boulot, surtout au Sud, puisque le Sud ayant été envahi par le Nord, a été assez peu envahi par le Sud, là, effectivement, je pense entre autres à la prise de la Nouvelle-Orléans, le 1er mai 1862, je parle de la Nouvelle-Orléans, capitale de la Louisiane, parce que c'est là qu'il y avait en fait le plus de Français, pour des raisons historiques, c'est que c'était une ancienne colonie française que Napoléon, qui n'était encore que premier consul en 1803, avait vendu donc aux Américains, alors à l'époque du président Thomas Jefferson. Mais il y avait encore une communauté française, c'est même la plus importante d'Amérique, assez bien implantée. Donc c'est ça pour dire que les diplomates, alors du Sud évidemment, qui étaient implantés dans le Sud, étaient vraiment plutôt pro-sudistes, mais plus étonnamment, au Nord aussi. J'en veux pour preuve un petit texte que je permets de vous lire, c'est une lettre de celui qui a été ambassadeur donc, de France à Washington, Louis Geoffroy, en 1864 et 65, il écrit au ministre des Affaires étrangères, Édouard Drouin de Luynes, on est le 7 mars 65, c'est juste après effectivement l'intronisation, si je puis dire, de Abraham Lincoln, qui venait d'être réélu président des États-Unis. Bon, et voilà ce qu'il dit. La cérémonie rend bien le mélange de grandeur et de bassesse de cette démocratie. Une procession digne d'une foire de village, un vice-président ivre se démenant à la tribune, ce président au profil de mascaron, immobile, grave et grotesque, prononçant un discours biblique où d'un ton religieux et tranquille, il condamne à mort tout un peuple. Ce Capitole immense, non encore achevé et déjà lézardé, cette boue enfin de Washington au milieu de laquelle s'agite une si grande puissance. Voilà assurément un spectacle digne de méditation, digne aussi de fixer la prévoyante attention des gouvernements de l'ancien monde. On a compris effectivement qu'à la fois on dénonce effectivement l'agression contre les sudistes, puisqu'on l'accuse effectivement le gouvernement de l'Union de massacrer en fait ses concitoyens, et surtout on prend les nordistes pour des gros ploucs, hein, n'ayons pas peur des mots, c'est un peu le fond de l'histoire. Donc cette espèce effectivement de condescendance est tout à fait révélatrice d'un état d'esprit qui existe en effet à l'époque dans la diplomatie française, et dont d'ailleurs les Américains de l'Union ne sont pas dupes, hein, parce que les relations sont très tendues, il faut le dire, entre le gouvernement de l'Union d'une part et les autorités françaises d'autre part. Alors par contre, effectivement, au Sud, il faut remarquer que la France intervient de temps en temps, assez ponctuellement, justement lorsque la Nouvelle-Orléans est prise, on craint un massacre. Il faut dire que le général Butler, qui commande les troupes de l'infanterie américaine, est un intégriste nordiste, très abolitionniste évidemment, donc qui a une dent contre le Sud, et on voit à ce moment-là en effet intervenir des navires français, il y avait une flotte française qui avait été créée pour tenter d'empêcher justement les débordements, commandée par le contre-amiral Reynaud, et il faut bien dire c'est la principale et seule vraie intervention que les Français tenteront de faire pour, je dirais, éviter les dérapages ou les massacres, effectivement. Pour le reste, la France ne pourra pas faire grand-chose dans ce conflit. Alors, justement, quid des Français qui sont présents aux États-Unis ? Parce qu'il y a à peu près 110 000 French-born, comme on les appelle, donc des gens qui sont nés en France, qui sont venus aux États-Unis. Certains ont gardé d'ailleurs la nationalité française, d'autres ont obtenu la nationalité américaine, ce n'était pas très difficile de toute façon,
Mais détail intéressant, on constate à la veille de la guerre que cette communauté française, qui n'est pas très importante, c'est la cinquième communauté en ordre d'importance. Il y a les Anglais, il y a les Canadiens, les Irlandais, les Allemands qui passent avant. Et les Français, ça ne représente franchement pas grand-chose. Mais ils sont quand même bien présents, mais ils sont un peu dispersés. C'est pour ça qu'ils ne pèsent pas beaucoup, sauf en Louisiane, justement. Mais ce qui est frappant, c'est qu'on remarque que ils ne cherchent pas trop à s'intégrer. Les Américains les appellent les « qu'est-ce qu'ils disent ?» Oui, parce que bon, globalement, ils ne parlent pas très bien l'anglais, ils ne cherchent pas à faire trop d'efforts, et ça n'a peut-être pas trop changé d'ailleurs, quelque part. Mais en fait, ils sont... Voilà. Alors pourquoi ? Parce que, en fait, ces gens-là qui sont venus, parfois parce qu'ils ont voulu fuir le régime de Napoléon III, donc il y a des raisons politiques, mais la plupart, c'est des raisons économiques, évidemment, comme la plupart des colons qui viennent là-bas, terre promise, les États-Unis, une terre promise, voilà, on va faire fortune. Mais ils pensent faire fortune et retourner ensuite, finalement, en France. Donc il y a l'idée d'un retour, en fait, dans la mère patrie, d'où le fait qu'ils ne s'intègrent pas plus que cela, effectivement. Donc ça, c'est une situation un peu particulière. Et bien, cette situation, elle va être complètement battue en brèche par la guerre civile. En fait, c'est la guerre civile qui va mettre fin, quelque part, à cette, entre guillemets, exception française. Parce qu'avec la guerre civile, il va falloir chercher son camp. Or, il n'y a pas de mystère. Les Français qui sont au nord deviennent unionistes et s'engagent comme volontaires dans les armées de l'Union. De même que ceux qui sont au sud s'engagent comme volontaires dans les armées du sud. Et quelque part, ils prennent des positions factionnelles qui sont certes celles des deux camps. Et à la fin de la guerre, je dirais que ça y est, la fusion est faite. Et d'une certaine manière, on n'entendra plus parler finalement d'une spécificité française. Et ce, d'autant plus que par la suite, peu de Français, si on compare avec d'autres nationalités, émigreront aux États-Unis. Pourquoi ? Parce qu'on a un empire colonial et que les Français préfèrent finalement aller dans des colonies françaises.

Vous êtes toujours sur Euradio. Au cœur du temps, nous parlons des Français dans la guerre de sécession. Et vous venez d'entendre la voix charmeuse d'Elvis Presley, American Trilogy, 1972. Alors, c'est pas de lui, hein, je précise tout de suite. Effectivement, c'est d'un autre auteur qui s'appelle Mickey Newbury, dont il a repris la chanson. Alors, la chanson est originale parce qu'elle comporte trois morceaux. Les deux premiers étant Dixie, justement, qui est par excellence l'air sudiste, hein, et écrit, composé en 1859, donc peu de temps avant le conflit. Et le deuxième, c'est l'hymne de l'Union, de l'armée de l'Union, composé en 1861, et qui a été donc aussi un des grands standards, mais côté Union. Alors pourquoi cette confrontation ? Eh bien parce que c'est l'idée de réconciliation, hein, qui va naître petit à petit, où on veut réconcilier vivement le Sud et le Nord après cette terrible guerre civile, et donc pour ça qu'on a juxtaposé le troisième morceau. C'est un morceau qui traite plutôt des Afro-Américains, donc troisième élément également de cette espèce de melting pot qu'on a voulu créer au travers de cette chanson. Alors, nous disions effectivement que finalement, les Français qui étaient présents avant la guerre de sécession aux États-Unis et qui faisaient un peu bande à part, vont cesser de faire bande à part à la suite de cela. Par contre, il ne faut pas oublier une dernière catégorie de Français dont nous n'avons pas encore parlé. Ce sont ceux qui vont s'engager. Alors, je ne parle pas de ceux qui sont déjà aux États-Unis, qui évidemment s'engagent. Ce sont les milices, parce qu'il ne faut pas oublier qu'il n'y avait pas d'armée américaine, ou très peu. 16 000 hommes. Donc, cette guerre, elle va nécessiter de créer, sur la base du volontariat, une armée digne de ce nom. Et vous savez peut-être qu'en 1863, Abraham Lincoln ira jusqu'à faire une conscription, ce qui est totalement hors des pratiques américaines, évidemment. D'où révolte, d'ailleurs, dans les rues de New York. Le film Gangs of New York de Martin Scorsese se situe, bien sûr, dans ce contexte-là. Alors, oui, effectivement, on a des figures françaises qui viennent de France, donc, vont combattre pour les uns ou pour les autres. Alors, on ne va pas multiplier les exemples, mais c'est assez cocasse. Vous avez, par exemple, Camille de Polignac. Camille de Polignac, c'est le fils du prince de Polignac, c'est celui qui en fait s'est fait virer par la révolution, qui a été chassé par la révolution de 1830, qui a démis Charles X, et puis qui était revenu ensuite en France. Lui, bah, il était tout jeune à l'époque, autant pour moi, il est né après cette révolution, mais enfin, je veux dire qu'il était en exil assez jeune. Il est revenu en France sous Napoléon III, et puis il a démissionné à un moment donné de l'armée. Il a voyagé aux États-Unis. Et puis c'est de là qu'est venue l'idée, il avait des contacts plutôt côté sudiste, et ce personnage plutôt légitimiste, très monarchiste effectivement, a pris plutôt, c'est pas une surprise, fait et cause pour les sudistes. On remarque quand même que globalement, ce qu'on va appeler plutôt les républicains ou les libéraux vont plutôt combattre du côté de l'Union. Parce que vous savez, dans ce conflit, il y a un sujet qui fâche, c'est le sujet de l'esclavage. Il n'est pas la cause exacte, directe du conflit, mais il est un élément qui a fortement contribué à alimenter les causes du conflit et qu'on va suivre évidemment tout au long de ce conflit, puisque ce conflit se termine pratiquement par ce fameux amendement qui va justement mettre fin à l'esclavage sur le sol américain. Mais Camille de Polignac, par romantisme, qu'on trouve qu'il y a un mode de vie sudiste, voilà, qui lui rappelle bien ça, les faces de l'ancien régime probablement, va combattre aux côtés donc des sudistes assez tôt, donc comme officier d'état-major. Alors, comme officier d'état-major, mais il va vite monter en grade parce qu'à un moment donné, il fait le coup de feu et il montre d'indéniables talents, ce qui lui donne le grade de général de brigade, ce qui est un très très haut grade effectivement dans l'armée américaine, l'armée confédérée, on va dire. Et puis, alors ça serait drôle parce qu'en 1863, il reçoit le commandement d'un régiment texan. Voilà, et alors là, ça se passe très mal, parce que bon, Texan voit arriver ce type un peu poudré, avec des gants toujours blancs, une tenue toujours repassée, mais c'est qui ce dandy, etc. Et puis bon, en fait, il a montré qu'il avait des compétences, et il va même s'illustrer lors de la bataille de Mansfield, un des combats, rares victoires remportées par les sudistes à ce moment-là, on est effectivement en 64, qui lui a valu d'avoir sa statue, donc il a sa statue à Mansfield, si elle n'a pas été déboulonnée, parce qu'il y a eu une politique de déboulonnage des statues de généraux sudistes il y a quelques années, donc là, à vérifier effectivement. Et donc, il fait partie de ces Français qui se sont fait une place au soleil, si je puis dire, dans la mémoire sudiste. On pourrait d'ailleurs en citer d'autres. Je pense entre autres à Noël d'Alvigny. C'est un médecin. Lui, c'est un médecin français qui a soigné du côté d'Atlanta. Et c'est lui qui sert de modèle à un des personnages que l'on voit
dans le roman, plutôt qu'on le trouve dans le roman de Margaret Mitchell, Autant en emporte le vent, ou si l'on préfère, dans le film que Victor Fleming a tiré de ce roman de 1939, où on voit ce médecin pour lequel travaille d'ailleurs l'héroïne Scarlett O'Hara. Donc c'est ce personnage-là pour montrer qu'il y a des figures. Et puis de l'autre côté, bah, on a des figures qui étaient plutôt dans le camp de l'Union. C'est le cas d'ailleurs de Prince Orléanais, la famille d'Orléans. Louis-Philippe d'Orléans avait été donc chassé en 1848, sa famille était donc en exil en Angleterre, et l'un des fils de Louis-Philippe, le prince de Joinville, avec son fils d'ailleurs, et ainsi que deux de ses neveux, dont l'héritier, Louis-Philippe, comte de Paris, vont venir, sur une année, 61-62, aux États-Unis, plutôt comme officiers d'état-major aussi, mais ils ont fait un peu le coup de feu à un moment donné, et voilà, ce qui leur vaudra une notoriété, une sorte de baptême du feu, qui a fait d'eux, voilà, que ce n'était pas des simples princes en exil, etc. Donc voilà, donc il y a eu comme ça des visites, si je puis dire, assez étonnantes de gens qui sont venus tenter leur chance et qui parfois ont atteint des grades extrêmement élevés, en faisant d'ailleurs souvent valoir des faux titres, c'est-à-dire pour se faire recruter et prendre un grade important, ils disaient « Ouais, j'ai combattu en Crimée, en Italie, j'ai fait ci, en fait pas du tout ». En étudiant leur CV, à peu près, on s'est rendu compte qu'ils mentaient comme des arracheurs d'or. Mais à l'époque, parce que la France est une grande puissance, être un officier français tout de suite, ça vous permet d'obtenir, effectivement, de surévaluer un petit peu votre statut et votre grade. Et donc, c'est ce qui explique cela. Et certains de ces personnages, qu'ils étaient américains ou qu'ils soient venus de France, ont continué leur vie aux États-Unis et sont devenus des notables, des gens qui se sont totalement, en fait, intégrés à cette nouvelle société américaine qui pouvait désormais connaître un nouvel élan à partir du moment où l'abcès de l'esclavagisme avait été définitivement percé. Nous nous retrouvons une prochaine fois pour aborder un nouveau sujet d'histoire. Il s'agira de l'empereur Néron.

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2: Dans le département de l'Isère, le Fonds social européen soutient le développement de l'habitat participatif. Un mode de vie qu'ont choisi Elisabeth, Christine et Niki. Depuis 2 ans et demi, elles vivent au pied des montagnes, non loin de Grenoble, dans un immeuble de 15 foyers avec des espaces partagés.
3: Ici, on est dans la salle commune qui fait une 45 mètres carrés, je pense, à peu près. C'est un peu le cœur ou la salle principale qu'on partage. On essaye de se retrouver ici pour les réunions, pour parfois les devoirs ou le goûter après l'école avec les enfants, un apéro.
4: Les anniversaires.
3: Oui. Mais on a déjà passé beaucoup de bons moments ici.
2: Donc il y a une cuisine, un baby-foot, de quoi des canapés, une table.
4: Et puis des fois on met des matelas par terre et il y a des gens qui dorment par terre. Des invités. Bon, ben on va passer
3: dans la première coursive.
4: Alors on les appelle coursives et non pas couloirs. Et on les a fait exprès larges pour pouvoir vivre aussi dedans. On a déjà fait des fêtes. L'autre soir, c'était quand ? C'était vendredi. On avait une pièce de théâtre. Et après, il y avait un pot et ça décollait pas. Les gens sont partis à minuit, quoi.
3: Et ici, le thème, c'est un peu le coin des enfants. Avec des jeux, des livres, des poufs, des blocs modulables. Et c'est assez intensivement utilisé aussi.
4: Tu dis pas, mais des fois, il y a un parent qui est là et tous les autres enfants, tous les enfants de l'immeuble sont là et jouent. Et puis, c'est bon, bah.
2: Mais c'est un vrai palier, en fait, aménagé pour quand même pouvoir passer du temps en dehors des appartements.
3: Il y a 3 appartements sur le rez-de-chaussée. Il y a un T2, un T3 et un T4. Et la salle commune.
4: On peut reprendre là, hein ?
3: Oui, on peut prendre l'ascenseur.
4: Allez, ça change.
2: Ah oui.
4: Il ne faut pas croire qu'on a un ascenseur.
5: Justement, c'est pour ça qu'on a un immeuble.
2: Alors, l'immeuble compte 3 étages pour 15 appartements, avec un toit terrasse et un jardin en commun. Au-delà des espaces partagés, l'habitat participatif se définit aussi par l'investissement des habitants dans le portage du projet, dans la création de leur habitat.
4: Donc voilà, autre ambiance.
2: On a l'impression de rentrer chez quelqu'un tout de suite. Et on est dans voilà. Le hall, mais
4: on dit tous ça. Ah. On est déjà chez quelqu'un.
2: Voilà. Eh bien non. C'est à nouveau très personnalisé dans
4: c'est
2: un couture, tout autre style.
4: Coworking. Les couleurs, elles ont été définies lors d'un week-end où on n'était pas encore ici. Hein. Un week-end dans un gîte de groupe à Saint-Bernard-du-Touvet. Et on avait toutes les plaquettes, tout ça, pour essayer de trouver qu'est-ce qu'on préfère, en voter et tout.
2: Et donc vous avez fait des vraies sessions de travail avant pour participer à la co-construction de l'habitat.
4: Sûr. Les archis n'ont jamais pris une décision sans nous... Il y avait un aller-retour sans arrêt. Savoir si on pouvait, si financièrement on dépassait pas la fourchette, hein, parce que voilà. Après, on a parlé des couleurs, des... Enfin, tout s'est discuté, tout était au consensus, c'est éreintant.
2: Initié par la commune de Crolles, l'habitat doit aussi sa réussite à l'association Les Habiles, bénéficiaire du Fonds social européen.
6: On a été sollicité par la mairie il y a presque 10 ans maintenant sur leur souhait de réserver, dans le cadre d'un aménagement de quartier, un emplacement pour faire de l'habitat participatif. Et on a accompagné la mairie pour l'élaboration d'un appel à projet. Et on a été au tout départ auprès des candidats. On a animé des ateliers pour leur donner un peu les billes, pour les aider à constituer leur dossier. Et on les a outillés, voilà, soutenus, pour qu'ils puissent au mieux réfléchir à leur projet, constituer des collectifs et élaborer leur dossier.
2: Bénédicte Leroy, vous êtes salariée de l'association Les Habiles depuis un peu plus de 15 ans. Quelles sont les missions, les activités de l'association ?
6: Alors du coup, l'association Les Habiles, depuis le départ, elle s'est donnée pour mission de animer, susciter, encourager un réseau d'entraide, d'échange, de transmission entre les habitats installés et des nouveaux groupes porteurs de projets qui démarrent, entre porteurs de projets également, permettre que des groupes se constituent et après on accompagne les projets. Moi, je pense que la motivation première, celle qu'on perçoit le plus souvent, elle est sociale. C'est l'envie de solidarité, c'est l'envie de convivialité, c'est l'envie de bien vivre avec ses voisins, c'est l'envie d'être en lien, de recréer du lien, peut-être parfois intergénérationnel ou amical. Et je pense que c'est vraiment ça le premier moteur pour une grande partie des gens qui font de l'habitat participatif, c'est cette envie de, voilà, de vivre avec les autres et de partager.
1: Donc, la plupart des réunions, il y avait les habiles au début. Et ça nous a bien aidé à construire un groupe parce qu'on ne voyait jamais les mêmes personnes. On n'arrivait pas à faire un groupe pour justement faire un habitat, quoi.
7: Moi, je n'ai pas d'action aux habiles, mais je l'ai toujours dit. Démarrer un projet comme ça, sans leur aide, oui, ça capote. Je mets ma main au feu. Parce que franchement, depuis le temps, en plus, depuis le temps qu'ils sont dedans, voilà... ils permettent d'avoir des outils, de bien démarrer. Moi, j'étais à moult réunions, là, c'est...
3: Forme juridique, vieillir en habitat partagé.
7: Les conflits.
1: C'était pas au début, ça. Au début, c'était pas ça.
2: D'après l'association Les Habiles, l'Isère compte une quarantaine d'habitats participatifs pour autant de projets en cours.
6: L'habitat participatif, aujourd'hui, c'est tout petit. Quantitativement, par rapport à l'habitat en général, c'est minuscule, mais... c'est extrêmement dynamique. Enfin, le nombre de projets, en tout cas, augmente de manière assez exponentielle depuis quelques années. Il y a énormément d'envie, énormément de dynamisme dans ce réseau. Ensuite, on prétend pas faire de l'habitat participatif pour tout le monde, en fait. L'habitat participatif, ça demande un engagement. Et c'est, voilà, c'est un projet dans lequel s'engagent des gens qui ont vraiment envie de vivre collectivement, de partager avec leurs voisins, etc. Et si on n'a pas envie de ça, ben voilà, c'est pas la peine d'aller vers l'habitat participatif, en fait. Je pense qu'il y a des gens à qui ça correspond mieux d'être plus autonome, plus isolé. Et je trouve ça intéressant de rappeler ça parce que c'est des projets qui demandent vraiment de l'engagement, à la fois en temps, en travail, et aussi de l'engagement relationnel. Et moi, je considère que c'est vraiment une aventure humaine qui est extrêmement riche.
2: Dans le jardin de l'habitat de Crolles, d'autres résidents ont rejoint Niki, Elisabeth et Christine pour échanger autour d'un thé, dont Jean et Martine.
8: Là, après 2 ans et demi, moi je trouve qu'on est à un moment où ça se passe vraiment bien. On commence à trouver un bon équilibre. Et moi, clairement, je ne me verrais pas du tout vivre autre part. Quoi, maintenant que j'ai découvert l'habitat participatif, en vrai, avec ma compagne, on en est presque dépendant parce qu'on a tellement de solidarité de nos voisins, d'entraide, d'attention de tout le monde qu'on en a vraiment besoin. Mais après... pour en arriver là, et il y a eu quelques péripéties, quoi.
3: Disons que maintenant, on a un peu plus de temps pour travailler le côté groupe, les règles, les valeurs. Et je pense qu'avec l'expérience aussi, on arrive quand même de mieux en mieux à communiquer.

0: D'être à ma place, en fait. Ça, ça me plaît.
1: Moi, je sais que j'aimerais être logé plus grand. J'ai le droit qu'à un T2. Je fais partie des gens qui sont dans un des logements sociaux. Mais si on me disait, bon, allez, on te donne un T4, tu n'as pas de loyer à payer, mais ce n'est pas un habitat partagé, ben, en fait, j'irais pas. Parce que tout d'un coup, ça ferait une douche froide, comme si tous les gens, c'était d'un des étrangers. Et que non, j'ai pas envie. En plus, bon, moi, j'ai pas trop de famille, donc ma famille, elle est là, quoi.
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1: Bonjour Stéphanie Taupin.
2: Bonjour Laurence.
1: Vous êtes cofondatrice de l'agence Les Éclaireurs du Voyage et aujourd'hui vous nous emmenez à la Nouvelle-Orléans.
2: Oui Laurence, cap sur le plus français des États américains, la Louisiane.
1: Oui, la Nouvelle-Orléans est-elle si française que ça Stéphanie?
2: Vous touchez effectivement du doigt Laurence à ce qui fait la richesse culturelle de la ville. Successivement amérindienne, française, espagnole puis finalement américaine, la ville et la région ont une histoire remarquablement métissée. Elle a été créée dans le début des années 1700 par le moine de Bienville, explorateur québécois polyglotte, tatoué sur tout le corps. C'était un homme curieux des populations amérindiennes et qui a su tirer profit aussi de leurs connaissances. Jusqu'au 19e siècle, il y avait plus de francophones à la Nouvelle-Orléans qu'à Montréal. En 1920, pourtant, le français a cessé d'être enseigné à l'école et l'anglais a rapidement pris le dessus.
1: Comment s'exprimait ce métissage à la Nouvelle-Orléans, Stéphanie ?
2: Alors, de différentes façons et aujourd'hui encore. Dans l'architecture, tout d'abord, avec des bâtiments d'inspiration française, essentiellement les bâtiments officiels, hein, côtoyer les maisons créoles, antillaises, à ne pas confondre avec ce qu'on appelle à présent le French Quarter, le quartier français, et qui lui est un pur héritage espagnol. Dans la gastronomie aussi se retrouvent les influences de différents peuples. Le résultat est parfois très épicé. Si vous avez la chance de visiter la New Orleans, je vous recommande de goûter à deux plats. Le gumbo, une soupe épaisse, très parfumée, souvent à base de fruits de mer. Et le po' boy, un énorme sandwich fait dans une French baguette, rempli de crevettes panées, de salades, d'épices cajun. Bon, pour les végétariens, j'ai quelques adresses, je vous rassure. Et puis, le métissage culturel s'exprime lors des festivités. Il y a évidemment Mardi Gras avec ses perles, ses couleurs. Mais il y a un événement très marqué par tout cet héritage culturel, c'est le mariage. En pleine rue, vous voyez les époux défiler en dansant, en tenant haut leur parapluie, précédés par la musique d'un big band avec tous les cuivres. Et puis derrière eux, les invités, mouchoirs en l'air. C'est un moment où on ne se prend pas au sérieux, mais finalement très émouvant.
1: Et que visite-t-on dans le quartier français de la Nouvelle-Orléans ?
2: Je pourrais vous faire toute une liste de monuments, un cimetière incroyable, mais la Nouvelle-Orléans, c'est avant tout une question d'ambiance. Donc il faut flâner dans ces rues, à l'ombre des balcons en fer forgé, et comme ils disent là-bas, laisser le bon temps rouler. N'oublions pas que quand même le French Quarter borde le Mississippi et il est évidemment impossible de passer outre une balade à pied le long de ses berges ou même en bateau à roues d'ailleurs.
1: Alors vous nous parliez de musique tout à l'heure, d'autres occasions de l'écouter ?
2: Bien sûr Laurence, en se baladant sur Royal Street, tous les après-midi un tronçon de rue est réservé aux piétons. On y trouve assis sur des seaux en plastique des jazz bands. Trombone, tuba, clarinette, banjo, le son est puissant et la bonne humeur très communicative. Le soir venu, il y a des caves et adresses plus confidentielles où on peut écouter de vieux monsieur perpétuer des rythmes et une musique incroyable. Une cliente m'a dit à son retour de voyage avoir eu l'impression d'être initiée. C'est vraiment cette émotion qu'on garde comme souvenir d'un voyage en Louisiane.
1: Et Stéphanie, quand est-ce qu'il est préférable de visiter la Nouvelle-Orléans ?
2: Oh, je dirais que le printemps et l'automne sont des périodes très agréables, pas trop chaudes. On tourne autour de la vingtaine de degrés. Mais pour ceux que la chaleur et l'humidité ne dérangent pas, on peut tout à fait visiter la Louisiane en été et aller chercher un peu la fraîche à l'ombre du bayou et des grands arbres des plantations.
1: Merci beaucoup Stéphanie Taupin. Je rappelle que vous êtes cofondatrice de l'agence Les Éclaireurs du Voyage et que si vous retrouvez cette chronique sur le site internet de Radio, eh bien vous aurez la possibilité d'aller également écouter la musique de la Nouvelle-Orléans puisque vous y avez glissé un lien, Stéphanie. Merci.
2: Avec plaisir, Laurence.
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3: C'est l'heure de la chronique consommateur européen avec Elfège Tignal du Centre européen des consommateurs France. Bonjour Elfège.
4: Bonjour Laurence et bonjour à toutes et à tous.
3: Elfège, Noël approche et nombreux sont celles et ceux parmi nous qui ont déjà rempli leur hôte sur Internet. Mais que se passe-t-il si le colis n'arrive pas, arrive en retard ou pire encore, contient le mauvais produit Elfège?
4: Tous les ans, à l'approche du 25 décembre, les consommateurs sont très nombreux à faire leurs achats sur Internet. Et comme vous l'avez dit, chaque année, c'est le même stress. Vont-ils être livrés à temps? Comment réagir si le colis est incomplet ou si l'objet commandé est cassé? Alors une première règle à retenir absolument, jusqu'à sa livraison, c'est le vendeur qui est responsable de votre commande. Peu importe que le problème vienne du transporteur, c'est au vendeur de prouver que le colis a bien été expédié avec l'article commandé et aussi que vous l'avez bien reçu. Et même si le colis disparaît mystérieusement devant votre porte, c'est encore lui qui devra vous renvoyer vos produits ou vous rembourser.
3: Et si par exemple, j'ai commandé il y a plusieurs semaines et que le colis n'est toujours pas arrivé?
4: Ne paniquez pas, mais n'attendez pas non plus Noël pour réagir. Votre commande doit arriver à la date prévue ou dans le délai indiqué. Et sans information précise, le colis doit être livré sans retard injustifié et au plus tard dans les 30 jours. Alors, le bon réflexe, c'est de contacter votre vendeur par email et de lui demander une livraison rapide, c'est-à-dire dans un délai raisonnable, généralement 8 jours. Et si rien ne bouge, vous pouvez annuler la commande et être remboursé sous les 14 jours.
3: Et si le colis arrive, mais qu'il est incomplet, cassé ou qu'il contient un produit complètement différent?
4: Là aussi, agissez vite. Dès réception, vérifiez en présence du transporteur le colis et faites des réserves sur le bordereau de livraison. Alors, si le livreur est parti avant que vous puissiez procéder à toute vérification, ce qui est le cas généralement, pesez et prenez des photos du colis et de ce qu'il contient. Et s'il n'est pas conforme à votre commande, contactez immédiatement le vendeur et le transporteur. Demandez le renvoi des articles manquants, le retour des produits cassés ou bien même le remboursement. Et souvenez-vous, si le produit est défectueux ou non conforme, les frais de retour sont à la charge du vendeur.
3: Et si le cadeau acheté ne me plaît pas ou le pull commandé ne me va pas, par exemple?
4: Là encore, il ne faut pas tergiverser. Gardez en tête que pour la majorité des produits achetés en ligne, vous disposez de 14 jours pour changer d'avis. C'est ce qu'on appelle votre droit de rétractation. Vous devez informer le vendeur de votre décision dans les 14 jours à compter de la livraison. Et ensuite, il faut suivre la procédure de renvoi de la commande. Généralement, tout est mentionné sur le site dans les conditions générales. Et le vendeur devra ensuite vous rembourser intégralement, frais de livraison inclus. Alors, sachez quand même que certains produits ne sont pas concernés par le droit de rétractation. Je pense notamment aux billets de concert, aux voyages, aux albums photos personnalisés ou encore aux sous-vêtements.
3: Elfège, avant de renvoyer un colis au vendeur suite à une rétractation, que conseillez-vous?
4: Prenez quelques précautions, effectivement, ça vous épargnera bien des migraines si le retour tourne au casse-tête. N'hésitez pas, par exemple, à prendre des photos ou des vidéos de l'emballage et du produit à l'intérieur. Choisissez un transporteur fiable et surtout conservez une preuve du dépôt du colis. Et pour plus de sécurité, vous pouvez aussi penser à prendre une assurance.
3: Pour résumer, Elfège Tignal, quel réflexe adopter pour protéger nos achats de Noël?
4: Premier réflexe, contactez le vendeur dès que le moindre problème apparaît et ne laissez pas passer un jour de plus. Deuxième réflexe, c'est de tout documenter, photos, vidéos, preuves d'envoi, tout ce qui pourra vous protéger si la livraison ou le retour de la commande ne se passe pas comme prévu. Et puis le troisième réflexe, peut-être même le plus important, informez-vous sur vos droits. Retard, erreur de livraison, produit défectueux, droit de rétractation, l'Europe vous protège dans vos achats et pas seulement à quelques jours de Noël. Alors même si la hotte est presque pleine, il est encore temps de réagir pour que la magie de Noël ne soit pas gâchée par un problème de livraison.
3: Merci Elfa Stignal.

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1: Vous connaissez Queen Nanny, héroïne nationale jamaïcaine. Elle refusa sa condition d'esclave et mena la guerre contre les soldats britanniques. À la tête d'une communauté de marrons pendant plus de 10 ans, elle permit la libération de centaines d'esclaves. Évidemment, les archives sont minces sur Queen Nanny. Ce qu'on sait d'elle est majoritairement hérité de récits oraux. Nanny est née en Afrique de l'Ouest, dans l'actuel Ghana, vers 1686, au sein d'une tribu Ashanti. Enfant, elle est déportée et mise en esclavage sur l'île de la Jamaïque, alors colonie britannique. Nanny a très probablement été vendue à une plantation sucrière de la commune Saint-Thomas, à proximité de Port-Royal. Pendant que les aristocrates britanniques savourent les fruits du travail des esclaves, la résistance s'organise. Nanny, comme de nombreuses femmes et de nombreux hommes, fuit les plantations pour former des communautés appelées marrons, retrouver une identité et se dresser contre leurs oppresseurs. Les communautés marrons de Jamaïque furent parmi les mieux organisées et les plus pérennes des Caraïbes. Cela peut s'expliquer par la taille de l'île et ses montagnes, mais aussi par une rupture opportune. En 1655, quand les Espagnols vaincus par les Britanniques abandonnent leurs plantations, un grand nombre d'esclaves profitent de la confusion pour fuir les plantations et occuper les Blue Mountains. Vers 1720, Nanny prend la tête d'une communauté de marrons et fonde Nanny Town, une ville libre d'environ 2 km². Retirée dans les montagnes, Nanny Town est particulièrement difficile d'accès. Sa position stratégique, en surplomb de la rivière Stony, permet de repérer les soldats britanniques et rend toute embuscade impossible. Chef de village et guide spirituel, Nanny organise un commerce basé sur du troc de nourriture, d'armes et de vêtements qui permet de faire vivre sa communauté. Les marrons de Nanny Town vivent aussi de l'élevage, de l'agriculture et de la chasse. Déportée de première génération, elle encourage sa communauté à adopter les modes de vie et les traditions des tribus d'Afrique de l'Ouest. Stratège militaire et chef de guerre, Nanny entraîne la communauté et mène la guérilla contre les soldats britanniques, pourtant supérieurement armés. Elle organise des raids dans les plantations pour récupérer les biens des maîtres esclavagistes, de la poudre, des armes et de la nourriture. En incendiant les plantations et en créant la confusion, ses troupes auraient permis l'évasion de plus de 800 esclaves. Entre 1728 et 1739, Nanny Town et d'autres communautés marronnes sont sévèrement attaquées par les forces britanniques. Nanny est tuée en 1733 par le tir d'un affranchi à la solde des esclavagistes, le capitaine Sambo, aussi connu sous le nom de William Cuffy, appartenant à l'unité des Black Shots. Queen Nanny, reine des marrons, figure aujourd'hui sur le billet de $500 jamaïcains.
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4: Régis habite à Siem Reap, au Cambodge. Photographe de profession, il s'est installé là-bas après avoir réalisé un reportage pour une ONG. Siem Reap est une petite ville dynamique. Construite près des célèbres temples d'Angkor, cette ville accueille plusieurs millions de visiteurs chaque année. De nombreux expatriés français ont fait le choix de s'y installer. Rencontre avec Régis. Le Cambodge, un pays assez étonnant. On parle du pays du sourire. Là, on est dans la ville de Siem Reap, une ville qui grandit de manière complètement incroyable. D'année en année, plus de monde, plus d'hôtels, plus de bruit, plus de trafic. Et plein de Français qui habitent ici. Et là, je suis avec l'un d'entre eux, Régis. Donc Régis, est-ce que tu peux me dire un petit peu d'où tu viens et comment t'es arrivé ici, au Cambodge ?
5: Je suis arrivé au Cambodge il y a déjà 6 ans, je pense, 2010. Pour un projet photo pour une ONG qui s'appelle Helpage, une ONG anglaise. Donc c'était un petit projet de quelques jours qui s'est finalement éternisé parce que ça fait maintenant 6 ans que je suis installé ici. Bon, après je suis pas resté forcément dans l'idée de rester si longtemps, mais voilà, la vie a fait que des fois on rencontre des personnes qui font qu'on reste. Donc j'ai rencontré une Cambodgienne et puis maintenant je suis un jeune papa de 2 enfants. Donc voilà, ça fait 6 ans au Cambodge, 4 ans à Siem Reap et les 2 premières années j'étais dans une petite ville à 3 heures de route de Siem Reap qui s'appelle Battambang.
4: Donc quand tu es venu la première année, donc pour une ONG, faire des photos, c'est là où tu as rencontré ta compagne aujourd'hui?
5: Alors en fait, j'ai travaillé donc pour cette ONG quelques jours donc pour faire des photos et ça a débouché sur un deuxième petit contrat et j'ai dû rester prendre un peu de temps pour moi aussi, donc passer 2-3 mois au Cambodge. Et non, je ne l'ai pas encore rencontré à ce moment-là. Je suis reparti voyager un petit peu. Donc, je suis allé en Océanie quelques mois. Et l'expérience cambodgienne m'avait tellement plu que j'avais décidé de revenir après mon passage en Océanie. Et c'est à ce moment-là que j'ai rencontré Mitona.
4: Bon, j'en déduis que tu es photographe. Si tu es venu ici pour faire des images pour une ONG, donc c'est quoi, c'est ta profession? Tu as toujours été photographe?
5: J'ai commencé à faire des photos très très jeune. À partir de quelle année? À partir de 2000. J'ai commencé à faire des photos de mariage en France pour des amis et en fait ça s'est plutôt développé et c'est devenu un peu une activité complémentaire lorsque j'étais en France. Donc on va dire les week-ends photographe de mariage et la semaine je travaillais dans un bureau d'études sur des projets de développement touristique durable. Le côté de la photo a pris de l'ampleur jusqu'en 2009 où j'ai décidé d'arrêter mon travail en France et de partir voyager. Donc, et ça a été le début des images et des images et des images, donc de prendre de plus en plus d'images, disons.
4: Ouais, donc tu fais partie de cette mouvance des photographes voyageurs en fait, hein. C'est ce qui t'a le plus plu dans la photographie, partir avec ton appareil et puis essayer de capter, de saisir des instants de vie.
5: Tout à fait, le sac à dos, le passeport, la carte bleue et puis... 2 caleçons, 3 t-shirts, n'est-ce pas? Et l'appareil photo avec 2-3 objectifs afin de capturer des instants de vie à travers le voyage, quoi.
4: Voilà, du coup, ça me parle parce que je crois qu'on a un parcours un peu équivalent. Moi aussi, c'est le voyage d'abord. La photo est venue ensuite dans le voyage avec cette envie de saisir des émotions, des sourires, des scènes de vie. Et c'est un métier qui fait rêver beaucoup de monde. Quand tu dis que tu es photographe, tout le monde dit waouh. Alors, la question qu'on me pose, que j'ai envie de te poser aussi, est-ce que c'est possible de vivre de la photographie de voyage?
5: Que la photographie de voyage, Je pense que c'est possible, il ne doit pas y avoir beaucoup de monde. Je vais parler pour moi, pas parler pour les autres. Donc photographie de voyage, donc l'occasion de pouvoir vendre ses images pour certains magazines. Oui, c'est possible. Possibilité aussi de faire apprendre, d'aider les voyageurs eux-mêmes à apprendre la photographie. Donc c'est ce que je fais aussi un peu en activité parallèle à être photographe, donc à enseigner la photographie. Et la ville dans laquelle j'habite, donc Siem Reap, qui est une ville des plus touristiques en Asie du Sud-Est, au Cambodge sûr et en Asie du Sud-Est aussi. Il y a aussi beaucoup de commerces, d'hôtels, de spas et du coup je complète un peu ma passion de la photographie de voyage et humanitaire disons, avec un peu plus de choses commerciales aussi, donc un peu plus carré et préparé disons, peut-être.
4: Il y a un mot qu'on a utilisé, c'est le mot voyage. C'est une question que j'aime bien poser. Qu'est-ce que c'est que pour toi le voyage? Qu'est-ce que ça représente et à quel moment tu as commencé à voyager?
5: Je pense que le côté voyage, ça a été toujours une chose que depuis enfant, j'ai toujours été attiré par ce qu'il y avait derrière l'autre côté du mur en gros. Mes parents n'étaient pas forcément des voyageurs, même si on allait chaque été, on partait en voiture quelque part, en vacances, à la montagne ou à la mer, hein, comme beaucoup de familles. J'ai eu cette chance-là quand même et peut-être que ça a aidé à égayer ma curiosité. Mais j'avais un cousin qui était photographe lui-même, mais par passion, et qui voyageait énormément. Et en fait, j'ai commencé à voyager un petit peu déjà avec lui, par ses images en fait, à travers ses images qu'il faisait à la fois, je me souviens très bien, de la Libye, de certains lieux, avec ses appareils moyen format, etc. Donc je pense que ça a un peu... quelque part, je pense que le voyage et la photo sont quand même souvent très liés. Pour moi, c'est vraiment les rencontres humaines qu'on peut faire pendant le voyage, plus que le lieu, quelque part, qui fait que c'est déjà le voyage. Du moment où on a des regards qui se posent sur nous, et inversement, c'est un peu déjà le début du voyage, même sans aller dans des terres forcément inconnues. Mais déjà, je pense que d'être dans des endroits qu'on ne connaît pas, avec essayer de comprendre ce qui se passe autour de soi, et avec mon métier, j'essaie de les immortaliser. Donc c'est vraiment... je pense que tout ça fait que c'est le voyage et, ouais, et ce qui est beau dans le voyage, quoi, les rencontres.
4: Et ton premier voyage, à quel âge tu as choisi de quitter la France et pour aller où quand tu es parti seul la première fois?
5: Okay. La première fois que je suis parti, disons à l'âge adulte, sans avoir besoin de papa et maman, c'était l'Indonésie. Premier salaire d'étudiant d'été, je l'ai consacré pour un appareil photo. Et le deuxième salaire a été consacré pour acheter un billet d'avion pour donc Paris, à l'époque, Denpasar à Bali, hein, destination touristique par excellence. Mais donc il y a déjà 16 ans, je pense, hein, c'était en 2000 si je me souviens bien. Quelques 6 semaines, je pense, donc sac à dos, bourlingué dans les bus, etc. Avec un ami, on était deux. Ouais, voilà.
4: Et après, un voyage, on appelle un autre.
5: Et après, ouais, c'était vraiment un coup de cœur. Ce premier voyage, ça a été un coup de cœur. Ça m'a... Je pense que l'hospitalité des Indonésiens, et j'ai mis plusieurs jours, peut-être même plusieurs semaines à m'en remettre en rentrant en France. C'était vraiment quelque chose qui est resté pendant des semaines ancré dans ma mémoire. Et d'ailleurs, toujours, quoi, ce sentiment d'être loin de chez soi, loin des bases, sans Instagram, sans Facebook, sans téléphone. On parle un peu comme les vieux, mais c'était hier, quoi. Et ouais, après, voilà, premier voyage. Et puis maintenant, c'est un peu... dès qu'une opportunité se présente, voilà, on essaie de la prendre, même avec les petites qui attendent à la maison, hein, ce qui est un petit peu plus dur par moment. Voilà.

0: Maintenant, tu as fait le choix de l'expatriation. Donc ça, c'est différent aussi entre voyager. Donc on sait qu'il y a souvent un retour en France, on retrouve son pays, sa culture. Mais là, maintenant, tu disais, ça fait 6 ans que tu habites ici, au Cambodge. Qu'est-ce que c'est que la vie d'expat? Comment est-ce que tu le vis?
1: La vie d'expat ici, je pense qu'il y a un peu plusieurs types d'expats, si on peut les schématiser. Peut-être en fonction aussi de la ville où ils vivent. En schématisant un peu, peut-être qu'il y aurait l'expat qui est là juste pour le business, hein, qui n'a aucune interaction avec la population locale, ou quasiment nulle. L'expat qui est là à l'inverse, lui qui est là, qui travaille peut-être plus pour une ONG, ou qui parle la langue locale, qui est vraiment impliqué dans la vie locale, qui va manger du riz 3 fois par jour, etc. Hein, et après, je pense qu'on va quand même arriver à trouver quelqu'un qui est un petit peu entre les deux. Donc je pense que je me situe un petit peu là, donc, parce que voilà, j'ai mon travail ici pour nourrir ma famille, et voilà, je parle quand même le cambodgien, ma femme est cambodgienne, donc je pense quand même être intégré, avoir des amis cambodgiens, mais pas aussi expat, donc c'est un petit peu les deux, donc ce qui est plutôt, je pense, important quand on vit dans un pays, pour vraiment être intégré et découvrir la culture, quoi.
0: Ce pays est quand même très particulier de par son histoire. Il y a eu un génocide, ensuite une guerre civile. Quand on arrive ici, on est quand même touché, marqué par l'histoire de ce qui s'est passé ici. Est-ce que tu peux revenir un peu sur les 20-30 dernières années ici au Cambodge?
1: Le Cambodge, en effet, a connu la guerre pendant presque 30 ans, hein, depuis suite à la colonie française, disons. Différents régimes sont succédés. Et jusqu'à un certain aboutissement en 1975, quand les Khmers rouges ont fait une révolution. Les Cambodgiens pensaient que c'était une sorte de libération, quelque part, du régime qu'ils subissaient depuis quelques années. Et en fait, à l'inverse, dès le lendemain, ils se sont retrouvés par milliers, voire par millions, marcher dans les rues de Phnom Penh, quitter la capitale, pour aller travailler dans les champs et être...

0: exécuté, mourir sur la route par les Khmers rouges qui ont anéanti une génération complète d'instituteurs, de professeurs. La guerre s'est arrêtée en 1979 avec les Khmers rouges, mais elle a continué jusque dans les années 98 ou 96, quelque chose comme ça, avec les Vietnamiens qui étaient là pour libérer le pays. Donc le Cambodge un peu renaît depuis les années 2000, simplement. Donc on y voit encore les séquelles avec le niveau de l'éducation qui commence juste à redémarrer. En effet, tous les instituteurs ont été tués, en fait, simplement. Hein. Et du coup, voilà, on sent ces dernières années que le Cambodge est en train de renaître, surtout dans les villes, hein, pour l'instant. Les campagnes sont encore un petit peu à la traîne. Et beaucoup d'ONG essayent d'aider parce que le gouvernement n'est pas toujours là. Mais il faut y croire. Et malgré d'autres problèmes qui sont peut-être d'ordre politique, mais voilà.
1: On s'y sent bien, en tout cas, au Cambodge. Ça a l'air d'être plutôt bien ici, à Siem Reap.
0: Ouais, après, les gens sont hyper accueillants, toujours le sourire aux lèvres. En effet, c'est un accueil assez incroyable. Après, voilà, dans les villes touristiques, c'est toujours une petite arrière-pensée, disons, d'argent, mais comme de partout. Mais dès qu'on s'écarte un petit peu et qu'on prend sa moto, qu'on prend son vélo, qu'on sort des lieux très touristiques, on retrouve le vrai Cambodge complet, avec des enfants qui vont soit pleurer en vous voyant arriver parce que vous êtes un peu trop blond et blanc, ou soit qui viennent vous taper dans les mains juste pour rigoler, quoi. Donc il y a vraiment ce côté humain de rencontre qui est beau à voir, quoi. Donc moi, je suis toujours, dès que l'occasion se procure, je monte sur ma moto et je pars à la campagne avec mon appareil photo, évidemment, dans le sac, en bandoulière, et puis voilà, on en prend plein les yeux, quoi.

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0: Régis, donc tu habites ici, à Siem Reap, depuis 6 ans au Cambodge. Et j'ai entendu parler de toi en France. On me parlait d'un projet associatif sur lequel tu travailles, An Eye for Eyes. Est-ce que tu peux m'en parler un petit peu de ce projet-là?
1: Donc oui, en effet, An Eye for Eye, donc c'est une association qui est basée en France, qui fait des échanges photos entre des enfants du monde. Moi, je suis le photographe référent ici au Cambodge, donc j'enseigne la photographie à des petits-enfants basés à Phnom Penh, une classe d'une quinzaine d'enfants, et qui envoient ensuite leurs photos à une classe qui est basée dans la région parisienne. Régulièrement, tous les mois, tous les deux mois, quelque chose comme ça, les enfants s'envoient des photos respectivement, avec des thématiques qui émergent naturellement, qui peuvent être les déchets, qui peuvent être la nourriture, etc. Donc quand les enfants cambodgiens envoient des photos, par exemple, de déchets, les petits Français vont faire la même chose de leur côté. Et inversement, et voilà, donc c'est un projet qui dure depuis, je vais peut-être me tromper, mais déjà 3 ans, il me semble, voire 4 peut-être. Donc je suis là depuis le début, et donc An Eye for an Eye donc, existe même depuis longtemps. Le projet avait commencé entre un échange entre une école française et l'Inde. Et du coup, cette association qui s'est bien développée maintenant, je crois, fait des échanges donc, depuis la France, plusieurs écoles, même en Corse, je crois, jusqu'à l'Afrique du Sud, l'Inde, le Cambodge, le Groenland, je crois, la Bolivie, et depuis très peu la Chine, me semble-t-il, et ça continue à grandir. Et puis voilà, c'est un projet qui est, encore une fois, à travers le regard des enfants, c'est très chouette. Quand ils reçoivent les photos des petits Français, on les voit se poser plein de questions. Mais pourquoi comme ça? Là, j'ai un exemple qui me vient en tête parmi tant d'autres, j'imagine. Mais des petits Français qui voient les photos de leurs copains cambodgiens en classe, et la petite remarque qu'ils vont faire tout de suite, c'est « Mais pourquoi ils n'ont pas de chaussures dans la classe quoi ?» Donc, c'est des choses qui sont assez intéressantes. Et du coup, voilà, il y a un échange qui part sur la température, sur le climat, sur le fait qu'ici, quand on rentre dans les maisons, on quitte les chaussures par politesse, etc. Donc il y a plein de choses culturelles qui sont super chouettes quoi.
0: Oui, donc vous bossez sur des thématiques, c'est ça? Tu parlais des déchets, et après c'est une sorte de langage des cultures à travers l'image.
1: Les thématiques se font finalement naturellement en fait. Les enfants font des images au départ sans avoir de thématique, mais les thèmes émergent naturellement. On a eu un projet pour la COP21 à Paris il y a un an ou deux déjà, le temps passe vite. Et du coup là on avait la thématique sur la COP21, donc on a travaillé sur les déchets, on a travaillé sur le réchauffement climatique. Donc les enfants de toutes les écoles du projet ont échangé sur ce thème précis. Mais sinon les thématiques émergent à chaque fois naturellement.
0: On va revenir au voyage. Tu me parlais de ta vie d'avant où tu étais dans le tourisme solidaire et responsable. Pourquoi tu as arrêté? Qu'est-ce qui s'est passé? Parce qu'ici, on en parle de plus en plus. En fait, c'est une thématique qui est montante aussi, tout ce qui est tourisme responsable et solidaire, surtout à Siem Reap. On voit de plus en plus des projets aidés, des ONG, des agences de voyage qui reversent un pourcentage sur telle et telle action.
1: J'ai fini mes études en 2004. Donc j'ai travaillé jusqu'en 2008, fin 2008. J'ai décidé d'arrêter de travailler complètement et de travailler sur un projet. À partir de 2009, avec une amie, en fait, le tout départ de mon voyage en 2009, quand j'ai quitté la France, c'est que, à mon tour aussi, un peu comme An Eye for an Eye a fait, j'ai été associé avec une amie française. On avait monté une petite association et on est parti à travers l'Asie, et on voulait un peu plus, mais voilà, le projet s'est arrêté en Asie pour un manque de moyens, mais on avait monté une petite association pour rencontrer les ONG qui travaillent sur le domaine de l'eau et faire des petits reportages qu'on envoyait à plusieurs écoles en France, avec lesquelles on entretenait des relations quasiment toutes les semaines par échange de mails, de reportages et aussi de Skype. Sur des écoles qui sont dans la région lyonnaise. Voilà. Donc il y avait 4 écoles, il n'y en a eu que 3 qui ont finalement suivi le projet sur l'année scolaire. C'était le tout début de la transition France où voilà, pour des raisons personnelles, j'ai décidé de faire un break. Et voilà, le break, en fait, depuis 2009, ne s'est jamais arrêté sur un projet associatif au départ. Et puis après, voilà, je me suis installé au Cambodge pour les raisons que j'ai expliquées auparavant.

0: Bleu. En fait, si je comprends bien, dans ce voyage que tu avais réfléchi en 2009, tu avais comme essayé de trouver un sens, tu avais envie de donner une action. C'était pas simplement voyager pour voyager, mais tu avais déjà envie de te servir. Il y avait déjà une réflexion, en tout cas, autour de la photographie et de l'image.
1: Je pense que je sais plus voyager pour moi maintenant. Je sais pas, peut-être que quand j'étais jeune, oui, évidemment. On a besoin d'apprendre qui on est. Et une fois que je pense qu'on a trouvé qui on est, le partage ici avec la photo, pour moi, c'est évident. Mais sur ce projet donc de 2009 avec les enfants, c'était via la photo, mais non seulement on écrivait des textes, on envoyait plein de petits reportages sous toute forme, audio aussi. Et je pense que depuis ce temps-là, à chaque fois que j'ai eu l'occasion de voyager, hormis les vacances, famille, disons, je le fais toujours dans une idée de partage, à la fois photo, à la fois travail, à la fois avec une petite pensée pour des assos derrière. Il y a toujours un but de partage qui n'est pas que pour moi. Donc, peut-être que je le referai un jour, mais ça fait un petit moment que je l'ai pas fait que pour moi, quoi. Là, c'est soit pour la famille, soit pour les amis, soit pour les enfants, soit pour... Il y a toujours quelqu'un derrière qui passe avant moi, je sais pas, mais on y va ensemble, quoi, main dans la main.
0: La radio, en faisant de la radio, un jour un enfant m'a dit: tu sais Alex, moi je préfère la radio que la télévision parce que je trouve que les images sont plus belles. C'est vrai que quand on écoute une émission radio, il y a une qualité d'écoute qui est différente que quand on va regarder un documentaire à la télévision où une bonne partie de son attention va être captée par l'image. Donc là, on va parler d'image. Tu es photographe, Régis, ici à Simrip. Donc j'aimerais que tu nous emmènes avec toi dans une journée photographique dans les temples ou à Simrip ou dans un lieu de ton choix et que tu recrées la dimension visuelle. Voilà, qu'on puisse, celui qui t'écoute, s'imaginer un petit peu ce qu'il va vivre avec toi sur une journée avec Régis, photographe à Simrip.
1: On va tous embarquer donc sur ma moto, hein, à l'arrière, vous allez monter derrière. Et on va partir à l'est des temples d'Angkor, dans un petit village qui s'appelle Pradak, qui est entouré de rizières. Voilà. On est à 5 minutes des temples. On rencontrera aucun touriste. On part et les cheveux au vent, évidemment, avec sur notre gauche et sur notre droite de la route, on vient de passer les temples. Hein, donc la partie touristique est terminée. Donc on voit plein de petites maisons traditionnelles en bois où les gens sont installés dans leur hamac en dessous, en train de cuisiner leur poisson du matin avec leur riz. Certains reviennent des champs avec les parents, le papa qui revient des champs souvent le matin avec des paniers remplis de grenouilles encore vivantes qu'ils ont récupérées pendant la nuit pour les vider, ensuite les griller sur le bord de la route pour les vendre aux passants du village, aux voisins, aux amis cambodgiens qui passent. Et quelquefois, quelques touristes qui viennent manger ces grenouilles farcies au gingembre, et etc. Donc là, c'était notre premier stop. Et puis après, on part avec ensemble marcher dans les rizières où quelques enfants curieux nous suivent, à nous taper dans la main, à leur tour aussi poser leur petite canne à pêche avec leur petit étard accroché au bout pour essayer capturer d'autres poissons dans les rizières, où on est obligé de quitter nos chaussures pour marcher dans les rizières, les pieds dans l'eau. Hein. Donc les enfants se mettent devant pour nous montrer des choses, toujours, nous montrer leurs petites cachettes, leurs petits jeux. Ils finissent toujours par, comme il commence à faire chaud et que la journée est avancée, à tous les trois petits enfants qui étaient avec nous, à sauter dans l'eau, à se couler, se mettre dans l'eau qui est boueuse évidemment, mais à rigoler, à boire la tasse, etc. Voilà, donc ensuite ils nous raccompagneront forcément jusqu'à devant leur maison et je pense qu'on leur achètera une grenouille farcie pour les remercier de leur compagnie. Et puis voilà, la matinée est facilement passée comme ça, avec un coup de soleil derrière la nuque, pour nous. Hein. Pas de crème solaire, évidemment, pas de chapeau. Voilà. Et puis donc là, on a eu le temps de faire à la fois des images, photos, mais surtout on a vécu le Cambodge de Siem Reap, le vrai. Hein. Et puis sur le chemin du retour, après aussi, peut-être nous-mêmes avoir mangé ces grenouilles, goûter au moins une. On retourne en direction des temples. On va passer dans des lieux incroyables, magnifiques, où vous avez des temples majestueux. On risque de ne pas être les seuls, à moins de connaître un peu les lieux, mais ça serait peut-être un autre voyage, hein, à essayer de découvrir les temples, les vivre, pas seulement les photographier, les vivre, en évitant les groupes de Chinois de la haute saison.
0: Régis, merci pour ta balade photographique à Simrip et ses alentours. Donc tu es photographe ici, tu organises et tu encadres des photos tours. On va terminer par la partie un peu com. Est-ce que tu peux me donner ton site internet ou un Instagram ou un Facebook pour te suivre, ou celui qui est intéressé pour venir ici faire un trip photo ou une journée photo, voire plus? Comment faire pour te connecter, pour te joindre?
1: Donc moi je suis photographe indépendant, donc je m'appelle Régis Binard. Vous pouvez forcément, en tapant mon nom, me retrouver. Et si vous êtes prêt à partager une journée photo, à découvrir les temples et ce que je vous ai décrit, la campagne environnante de Siem Reap, à la rencontre de ses enfants, je le fais avec deux autres photographes professionnels, italiens et anglais, des très bons amis qui ont exactement, on a tous la même démarche. C'est de découvrir les temples et le Cambodge en respectant avant tout les gens. Du coup, vous pouvez aussi nous retrouver sur Instagram ou sur Facebook et bien sûr Internet avec le site qui s'appelle Encore Travel Photographie.
0: Merci Régis.
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3: 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Les Français dans la guerre de sécession. Chers auditeurs, bonjour. Je vous propose d'aborder un sujet qui n'est pas un sujet finalement qui a été beaucoup traité jusqu'à une époque récente. Il s'agissait en fait de la question concernant les réactions des Français face à un conflit que tout le monde connaît bien, la guerre de sécession. C'est une guerre civile qui oppose, on le sait, ce qu'on appelle souvent les nordistes et les sudistes, ou si vous préférez, l'Union et la Confédération. Un conflit qui s'est déroulé entre 1861 et 1865, un conflit extrêmement meurtrier, faut-il le rappeler, 620 000 morts. On considère souvent que ce conflit est une des premières guerres modernes, et on regrette que les stratèges qui étaient aux commandes en 1914 n'aient pas un peu plus réfléchi sur les dégâts que pouvaient provoquer effectivement les nouveaux moyens techniques apparus dans les pratiques militaires, dans les pratiques martiales depuis le milieu du 19e siècle. Alors, pour revenir à des choses plus en rapport avec d'autres sujets, car notre propos n'est pas d'aborder ce vaste sujet qu'est la guerre de sécession, mais de saisir comment les Français ont vécu cet événement, il faut rappeler en effet que finalement on peut voir les choses de deux manières. Il y a d'abord, bien sûr, le regard vu de France, c'est-à-dire celui des autorités, celui d'une opinion publique. Quel a été leur positionnement par rapport à ces deux factions qui s'affrontaient? Alors, disons-le tout de suite, pour, je dirais, ne pas maintenir le suspense plus longtemps, l'attitude de la France semble avoir été assez claire, assez rapidement, puisque le 10 juin 1861, rappelons que le conflit éclate le 12 avril 1861, donc le 10 juin 1861, Napoléon III, donc qui est à la tête à ce moment-là de ce qu'on appelle l'Empire français, ou le Second Empire, eh bien, considère que la France doit rester neutre. Bon, en fait, cette position n'est pas très originale, il s'aligne en fait sur la position des Anglais, qui aussi vont prôner la neutralité. Toutefois, on sait bien que, dans son fort intérieur, Napoléon III penchait quand même un petit peu du côté des sudistes. Alors, pourquoi cela? Alors, au-delà de la dimension qui pourrait être une dimension romantique, on sait que Napoléon III est un fan du droit des peuples à disposer d'eux-mêmes. Donc, après tout, les sudistes avaient dit, ben voilà, on ne peut plus collaborer avec nos anciens concitoyens nordistes, autant créer un État à part. Pourquoi pas, droit des peuples à disposer d'eux-mêmes. Il n'y a pas que cela. Je vais maintenant arriver aux vraies raisons. Le Sud, c'est le coton. Et le coton, c'est ce qui fait vivre des centaines, j'ai bien dit des centaines de milliers d'ouvriers en France. Imaginons effectivement que, brutalement, cette guerre mettre un terme ou gêne effectivement les flux cotonniers, cela pouvait inquiéter les Français. C'est la raison d'ailleurs pour laquelle, dès que le conflit éclate, les Français vont demander aux unionistes de ne pas établir de blocus sur les côtes du Sud et de permettre au commerce de continuer. Bon, c'est un vœu pieux. Il va de soi que dans leur stratégie, et d'ailleurs ça a été fait dès le début, les nordistes avaient décidé par le plan Anaconda de bloquer justement l'accès des ports sudistes, sachant très bien que si on asphyxiait l'économie sudiste, eh bien ça pouvait être que tout bénéfice pour un Nord qui, lui, par contre, continuait à pouvoir commercer sans aucune difficulté. Les plus grands ports d'ailleurs américains sont au Nord, ils ont la maîtrise des mers, et par ailleurs, ils disposent de ressources industrielles et agricoles qui leur permettent de disposer finalement eh bien, d'à peu près tout ce dont ils ont besoin pour mener cette guerre, alors que le Sud n'est pas industrialisé ou mal industrialisé. Ils feront des efforts, la guerre suscite parfois, je dirais, d'excellentes idées, et en effet, confrontés à ce blocus, les sudistes créeront en quelque part leur effort de guerre en créant justement ces industries, mais sans arriver bien sûr à rivaliser avec le Nord, il faut bien le dire. Donc il y avait cet aspect-là. Et puis on peut tout de suite évoquer un troisième aspect qui est important. À cette époque, en effet, Napoléon III est en train de faire affaire avec le Mexique. Alors le Mexique, un État indépendant depuis 1821, mais dans une sorte de banqueroute, je dirais, continue. Et ce qui se passe, c'est qu'en 1860, à l'issue d'un énième coup d'État, parce que bon, là-bas, la vie politique est un peu compliquée, le président Juarez, qui est un libéral, laïque, anticlérical, donc ça n'a pas trop plu non plus à Napoléon III, tout ça, décide de ne pas rembourser ses dettes. Voilà, donc ça a fâché, bien sûr, tous ses créanciers, y compris la France. Et là, c'est là que Napoléon III dit, il y a peut-être une carte à jouer. Napoléon dit que la France, c'est la première puissance mondiale à l'époque. Hein. Faut pas l'oublier. Elle a remporté contre l'Autriche en Italie, plusieurs victoires, la guerre de Crimée, etc. C'est la grande puissance. Et donc là, Napoléon III a des ailes du côté de l'Amérique, une Amérique où la France n'est plus très présente, en fait. Elle a quelques îles dans les Antilles, et c'est tout. Et surtout, où elle a été un petit peu mise sur la touche, puisque depuis les années 1820, les Américains, c'est la fameuse doctrine de Monroe, stipulent que les Européens, en fait, n'ont rien à faire en Amérique, et que l'Amérique aux Américains. Donc voilà nos Français qui se disent, on a moyen de revenir là dans ce qu'on appelle le mouvement pan-latiniste, voilà, de soutenir les pays latins, et pourquoi pas le Mexique. Alors, il ne s'agit pas d'annexer le Mexique, mais il s'agit de mettre en place un gouvernement qui soit un petit peu à la botte de Napoléon III. On le sait, hein, ce sera le Maximilien de Habsbourg, le frère cadet de François-Joseph, l'empereur d'Autriche, qui est un peu au chômage, hein, c'est le problème des frères cadets, on dit, tiens, il y a un job pour toi si tu veux, le Mexique, bon, il fait un peu chaud, mais tu verras, c'est très bien, c'est un empire, donc c'est le fameux empire. Alors, évidemment, pendant que les nordistes et les sudistes se tapent dessus, effectivement, Napoléon III peut entrer par la petite porte et ainsi s'implanter petit à petit sur ce territoire.

Vous êtes toujours sur E-Radio, au cœur du temps, et nous parlons des Français dans la guerre de sécession. Et vous venez d'entendre un morceau alors, extrêmement connu, un standard de la musique traditionnelle américaine, le Yankee Doodle. Alors c'est très éminent parce que le Yankee Doodle, c'est un air irlandais sur lequel on a mis des paroles au milieu du XVIIIe siècle, donc bien avant la guerre de sécession. Et c'est en fait en Angleterre que cet air est né. Et finalement, il a été repris par les Américains au moment de la guerre d'indépendance américaine et retourné parce que c'était en fait une chanson anti-américaine. Ça veut dire bouffon, enfin les Américains bouffons. Donc c'est une chanson totalement fantaisiste. Et c'est devenu en fait un air populaire, traditionnel, très apprécié des Américains et entre autres des nordistes. Car effectivement, pendant la guerre de sécession, c'est un air qui est devenu plutôt un air Yankee contre le fameux Dixie, qui est l'air populaire, je dirais, opposé pour les sudistes. Alors en effet, nous sommes dans cette guerre de sécession et nous parlons en fait surtout de la manière dont les Français vont se configuré par rapport à cela. Alors, on a vu que Napoléon III, s'il avait décrété la neutralité de la France, avait plutôt un regard de sympathie pour les sudistes, pour les raisons que nous avons évoquées. D'ailleurs, cette sympathie, on la retrouve dans la représentation diplomatique française aux États-Unis. Il y a donc un ambassadeur, évidemment, à Washington, puis des consuls un petit peu partout, qui sont censés défendre les intérêts français, et il y a eu du boulot, surtout au Sud, puisque le Sud ayant été envahi par le Nord, le Nord a été assez peu envahi par le Sud, là, effectivement, je pense entre autres à la prise de la Nouvelle-Orléans, le 1er mai 1862, je parle de la Nouvelle-Orléans, capitale de la Louisiane, parce que c'est là qu'il y avait en fait le plus de Français, pour des raisons historiques, c'est que c'était une ancienne colonie française que Napoléon, qui n'était encore que premier consul, en 1803, avait vendu donc aux Américains, alors à l'époque du président Thomas Jefferson. Mais il y avait encore une communauté française, c'est même la plus importante hein, d'Amérique, assez bien implantée. Donc c'est ça pour dire que les diplomates, alors du Sud évidemment, qui étaient implantés dans le Sud, étaient vraiment plutôt pro-sudistes, mais plus étonnamment, au Nord aussi. J'en veux pour preuve un petit texte que je permets de vous lire, c'est une lettre de celui qui a été ambassadeur donc, de France à Washington, Louis de Geoffroy, en 1864 et 65, il écrit au ministre des Affaires étrangères, Édouard Drouin de Luynes, on est le 7 mars 65, c'est juste après effectivement l'intronisation, si je puis dire, de Abraham Lincoln qui venait d'être réélu président des États-Unis. Bon, et voilà ce qu'il dit. La cérémonie rend bien le mélange de grandeur et de bassesse de cette démocratie. Une procession digne d'une foire de village, un vice-président ivre se démenant à la tribune, ce président au profil de mascaron, immobile, grave et grotesque, prononçant un discours biblique où d'un ton religieux et tranquille, il condamne à mort tout un peuple. Ce Capitole immense, non encore achevé et déjà lézardé, cette boue enfin de Washington au milieu de laquelle s'agite une si grande puissance. Voilà assurément un spectacle digne de méditation, digne aussi de fixer la prévoyante attention des gouvernements de l'ancien monde. On a compris effectivement qu'à la fois on dénonce effectivement l'agression contre les sudistes, puisqu'on l'a effectivement le gouvernement de l'Union de massacrer en fait ses concitoyens, et surtout on prend les nordistes pour des gros ploucs, hein, n'ayons pas peur des mots, c'est un peu le fond de l'histoire. Donc cette espèce effectivement de condescendance est tout à fait révélatrice d'un état d'esprit hein, qui existe en effet à l'époque dans la diplomatie française, et dont d'ailleurs les Américains de l'Union ne sont pas dupes, hein, parce que les relations sont très tendues, il faut le dire, entre le gouvernement de l'Union d'une part et les autorités françaises d'autre part. Alors par contre, effectivement, au Sud, il faut remarquer que la France intervient de temps en temps, assez ponctuellement, justement lorsque la Nouvelle-Orléans est prise, on craint un massacre. Il faut dire que le général Butler, qui commande les troupes de l'infanterie américaine, est un intégriste nordiste, très abolitionniste évidemment, donc qui a une dent contre le Sud, et on voit à ce moment-là en effet intervenir des navires français, il y avait une flotte française qui avait été créée pour tenter d'empêcher justement les débordements, commandés par le contre-amiral Reynaud, et il faut bien dire c'est la principale et seule vraie intervention que les Français tenteront de faire pour, je dirais, éviter les dérapages ou les massacres, effectivement. Pour le reste, la France ne pourra pas faire grand-chose dans ce conflit. Alors, justement, quid des Français qui sont présents aux États-Unis ? Parce qu'il y a à peu près 110 000 French-born, comme on les appelle, donc des gens qui sont nés en France, qui sont venus aux États-Unis, certains ont gardé d'ailleurs la nationalité française, d'autres ont obtenu la nationalité américaine, ce n'était pas très difficile de toute façon.
Mais détail intéressant, on constate à la veille de la guerre que cette communauté française, qui n'est pas très importante, c'est la cinquième communauté en ordre d'importance. Il y a les Anglais, il y a les Canadiens, les Irlandais, les Allemands qui passent avant. Et les Français, ça représente franchement pas grand-chose. Mais ils sont quand même bien présents, mais ils sont un peu dispersés. C'est pour ça qu'ils ne pèsent pas beaucoup, sauf en Louisiane, justement. Mais ce qui est frappant, c'est qu'on remarque que bon, ils ne cherchent pas trop à s'intégrer. Les Américains les appellent les « qu'est-ce qu'ils disent ?» Oui, parce que bon, globalement, ils ne parlent pas très bien l'anglais, ils ne cherchent pas à faire trop d'efforts, et ça n'a peut-être pas trop changé d'ailleurs, quelque part. Mais en fait, ils sont... Voilà. Pourquoi ? Parce que, en fait, ces gens-là qui sont venus, parfois parce qu'ils ont voulu fuir le régime de Napoléon III. Donc il y a des raisons politiques, mais la plupart, c'est des raisons économiques, évidemment, comme la plupart des colons qui viennent là-bas, terre promise, les États-Unis, terre promise, voilà, on va faire fortune. Mais ils pensent faire fortune et retourner ensuite, finalement, en France. Donc il y a l'idée d'un retour, en fait, dans la mère patrie, d'où le fait qu'ils ne s'intègrent pas plus que cela, effectivement. Donc ça, c'est une situation un peu particulière. Et bien, cette situation, elle va être complètement battue en brèche par la guerre civile. En fait, c'est la guerre civile qui va mettre fin, quelque part, à cette, entre guillemets, exception française. Parce qu'avec la guerre civile, il va falloir chasser son camp. Or, il n'y a pas de mystère. Les Français qui sont au nord deviennent unionistes et s'engagent comme volontaires dans les armées de l'Union. De même que ceux qui sont au sud s'engagent comme volontaires dans les armées du sud. Et quelque part, ils prennent des positions factionnelles qui sont certes celles des deux camps. Et à la fin de la guerre, je dirais que ça y est, la fusion est faite. Et d'une certaine manière, on n'entendra plus parler finalement d'une spécificité française. Et ce, d'autant plus que par la suite, peu de Français, si on compare avec d'autres nationalités, émigreront aux États-Unis. Pourquoi ? Parce qu'on a un empire colonial et que les Français préfèrent finalement aller dans des colonies françaises.

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1: 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Au cœur du temps, nous parlons des Français dans la guerre de sécession et vous venez d'entendre la voix charmeuse d'Elvis Presley, American Trilogy 1972. Alors, c'est pas de lui, hein, je précise tout de suite, effectivement, c'est d'un autre auteur qui s'appelle Mickey Newbury, dont il a repris la chanson. Alors, la chanson est originale parce qu'elle comporte trois morceaux, les deux premiers étant Dixie, justement, qui est par excellence l'air sudiste, hein, et écrit, composé en 1859, donc peu de temps avant le conflit. Et le deuxième, c'est l'hymne de l'Union, de l'armée de l'Union, composé en 1861, et qui a été donc aussi un des grands standards, mais côté Union. Alors pourquoi cette confrontation ? Eh bien parce que c'est l'idée de réconciliation. Hein, qui va naître petit à petit, où on veut réconcilier vivement le Sud et le Nord après cette terrible guerre civile, et donc pour ça qu'on a juxtaposé le troisième morceau. C'est un morceau qui traite plutôt des Afro-Américains, donc troisième élément également de cette espèce de melting pot qu'on a voulu créer au travers de cette chanson. Alors, nous disions effectivement que finalement, les Français qui étaient présents avant la guerre de sécession aux États-Unis et qui faisaient un peu bande à part, vont cesser de faire bande à part à la suite de cela. Par contre, il ne faut pas oublier une dernière catégorie de Français dont nous n'avons pas encore parlé. Ce sont ceux qui vont s'engager, alors je ne parle pas de ceux qui sont déjà aux États-Unis, qui évidemment s'engagent, ce sont les milices, parce qu'il ne faut pas oublier qu'il n'y avait pas d'armée américaine, ou très peu, 16 000 hommes. Donc cette guerre, elle va nécessiter de créer, sur la base du volontariat, une armée digne de ce nom. Et vous savez peut-être qu'en 1863, Abraham Lincoln ira jusqu'à faire une conscription, ce qui est totalement hors des pratiques américaines, évidemment, d'où révolte d'ailleurs dans les rues de New York. Le film Gangs of New York de Martin Scorsese se situe bien sûr dans ce contexte-là. Alors oui, effectivement, on a des figures françaises qui viennent de France, donc vont combattre pour les uns ou pour les autres. Alors, on ne va pas multiplier les exemples, mais c'est assez cocasse. Vous avez par exemple Camille de Polignac. Camille de Polignac, c'est le fils du prince de Polignac, c'est celui qui en fait s'est fait virer par la révolution, qui a été chassé par la révolution de 1830, qui a démis Charles X, et puis qui était revenu ensuite en France. Lui, bah, il était tout jeune à l'époque, autant pour moi, il est né après cette révolution, mais enfin, je veux dire qu'il était en exil assez jeune. Il est revenu en France sous Napoléon III, et puis il a démissionné à un moment donné de l'armée, il a voyagé aux États-Unis. Et puis c'est de là qu'est venue l'idée, il avait des contacts plutôt côté sudiste, et ce personnage plutôt légitimiste, très monarchiste effectivement, a pris plutôt, c'est pas une surprise, fait et cause pour les sudistes. On remarque quand même que globalement, ce qu'on va appeler plutôt les républicains ou les libéraux vont plutôt combattre du côté de l'Union. Parce que vous savez, dans ce conflit, il y a un sujet qui fâche, c'est le sujet de l'esclavage. Il n'est pas la cause exacte, directe du conflit, mais il est un élément qui a fortement contribué à alimenter les causes du conflit et qu'on va suivre évidemment tout au long de ce conflit, puisque ce conflit se termine pratiquement par ce fameux amendement qui va justement mettre fin à l'esclavage sur le sol américain. Mais Camille de Polignac, par romantisme, qu'on trouve qu'il y a un mode de vie sudiste, voilà, qui lui rappelle bien ça, les faces de l'ancien régime probablement, va combattre aux côtés donc des sudistes assez tôt, donc comme officier d'état-major. Alors comme officier d'état-major, mais il va vite monter en grade parce qu'à un moment donné, il fait le coup de feu et il montre d'indéniables talents, ce qui lui donne le grade de général de brigade, ce qui est un très très haut grade effectivement dans l'armée américaine, l'armée confédérée, on va dire. Et puis alors ça serait drôle parce qu'en 1863, il reçoit le commandement d'un régiment texan. Voilà, et alors là, ça se passe très mal, parce que bon, Texan voit arriver ce type un peu poudré, avec des gants toujours blancs, une tenue toujours repassée, mais c'est qui ce dandy, etc. Et puis bon, en fait, il a montré qu'il avait des compétences, et il va même s'illustrer lors de la bataille de Mansfield, un des combats, rares victoires remportées par les sudistes à ce moment-là, on est effectivement en 64, qui lui a valu d'avoir sa statue, donc il a sa statue à Mansfield, si elle n'a pas été déboulonnée, parce qu'il y a eu une politique de déboulonnage des statues de généraux sudistes il y a quelques années, donc là, à vérifier effectivement. Et donc, il fait partie de ces Français qui se sont fait une place au soleil, si je puis dire, dans la mémoire sudiste. On pourrait d'ailleurs en citer d'autres. Je pense entre autres à Noël d'Alvigny. C'est un médecin. Lui, c'est un médecin français qui a soigné du côté d'Atlanta. Et c'est lui qui sert de modèle à un des personnages que l'on voit dans le roman, ou plutôt qu'on le trouve dans le roman de Margaret Mitchell, Autant en emporte le vent, ou si l'on préfère, dans le film que Victor Fleming a tiré de ce roman de 1939, où on voit ce médecin pour lequel travaille d'ailleurs l'héroïne Scarlett O'Hara. Donc c'est ce personnage-là, pour montrer qu'il y a des figures. Et puis de l'autre côté, bah, on a des figures qui étaient plutôt dans le camp de l'Union. C'est le cas d'ailleurs de Prince Orléanais, la famille d'Orléans. Louis-Philippe d'Orléans avait été donc chassé en 1848, sa famille était donc en exil en Angleterre, et l'un des fils de Louis-Philippe, le prince de Joinville, avec son fils d'ailleurs, et ainsi que deux de ses neveux, dont l'héritier, Louis-Philippe, comte de Paris, vont venir, sur une année, 61-62, aux États-Unis, plutôt comme officiers d'état-major aussi, mais ils ont fait un peu le coup de feu à un moment donné, et voilà, ce qui leur vaudra une notoriété, une sorte de baptême du feu, qui a fait d'eux, voilà, que ce n'était pas des simples princes en exil, etc. Donc voilà, donc il y a eu comme ça des visites, si je puis dire, assez étonnantes de gens qui sont venus tenter leur chance et qui parfois ont atteint des grades extrêmement élevés, en faisant d'ailleurs souvent valoir des faux titres, c'est-à-dire pour se faire recruter et prendre un grade important, ils disaient « Ouais, j'ai combattu en Crimée, en Italie, j'ai fait ci, en fait pas du tout ». En étudiant leur CV, à peu près, on s'est rendu compte qu'ils mentaient comme des arracheurs d'or. Mais à l'époque, parce que la France est une grande puissance, être un officier français tout de suite, ça vous permet d'obtenir, effectivement, de surévaluer un petit peu votre statut et votre grade. Et donc, c'est ce qui explique cela. Et certains de ces personnages, qu'ils étaient américains ou qu'ils soient venus de France, ont continué leur vie aux États-Unis et sont devenus des notables, des gens qui se sont totalement, en fait, intégrés eh bien, à cette nouvelle société américaine qui pouvait désormais connaître un nouvel élan à partir du moment où l'abcès de l'esclavagisme avait été définitivement percé. Nous nous retrouvons une prochaine fois pour aborder un nouveau sujet d'histoire. Il s'agira de l'empereur Néron.
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2084, pour optimiser au mieux, ils sont partis 15 jours visiter les entrepôts d'Amazon en Saône-et-Loire. Faut prendre les bonnes idées partout, hein. Surtout à droite. Je ne sais pas si être délégué du personnel chez 2084, ou si c'est pas la peine, comme ils disent dans les nouvelles start-up. Ce que je sais, c'est qu'au début, on prenait Kevin Malaise pour un altermondialiste, limite adepte de la décroissance. Ce que je sais aussi,

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2: Le documentaire radiophonique qui va suivre s'intitule « Les bécanes » et a été réalisé en 2024 par Éléonore Danier et Jeanne Baird. Nous sommes allés à la rencontre de deux amis, Émir et Marco, qui ont une passion commune, la moto.
3: Entreprise de risque et goût de l'aventure, ils construisent leurs identités dans un milieu très masculin. Avec une vision parfois contradictoire du monde, deux jeunes hommes nous partagent leurs questionnements. Une route semée d'embûches vers l'âge adulte.
4: On est un peu devenus potes grâce à la moto. Sauf qu'on avait tous les deux pas le permis de moto à ce moment-là. Juste on parlait, on disait des trucs de ouf, des marques, tout ça.
5: Ouais, parce qu'on connaissait des marques, on connaissait des modèles, tu sais, les kiffeurs de moto, mais qui en ont pas, quoi. Et du coup, on a commencé à parler de ça, machin. Lui, il a passé son permis, il l'a eu très, très vite.
4: Ouais.
5: On n'était même pas encore trop potes à ce moment-là, juste on se parlait, mais voilà. Et du coup, dès qu'il l'a eu, moi, ça m'a motivé à le passer aussi. Ouais. Et en vrai, je l'ai passé dans la foulée.
4: Tu t'avais fait conduire.
5: Ouais.
4: Avant que tu commences.
5: Exactement.
4: Et tu t'es pris la remorque.
5: Exactement. J'avais cassé des trucs hein, sur sa moto en plus.
4: En fait, t'as tout réparé.
5: Normal, encore heureux.
4: Oui, mais bon.
5: Et les réparations qu'on a faites, franchement, c'était marrant, hein, fallait les voir. Et à Paris, on sort pas beaucoup en fait. On roule pas beaucoup en moto ici.
4: Ça arrive quand même.
5: Si, on roule en moto. Genre dans notre usage quotidien, parce qu'il y a des bouchons, on a la flemme de prendre la voiture, et puis voilà. De temps en temps, on fait une petite sortie ensemble. Mais sinon, on roule pas beaucoup ici, parce qu'il y a trop de radars, trop de police,
4: ouais,
5: trop de caméras, on peut même pas se faire plaisir.
4: Puis il y a la pluie, quand même.
5: Moi, le souvenir que j'ai avec toi, c'est la fois où je t'ai fait monter sur le Gex, pour le coup.
4: Ouais. La première fois que je suis monté derrière lui sur la sportive qui arrache bien.
5: Ça, c'était quelque chose.
4: J'ai crié.

0: Surtout que c'était impressionnant, encore plus qu'on était sans casque et tout, vu que c'était pas en France.
1: Ah oui, on était monté sans casque, sans rien en fait, en claquette, en short, t-shirt. Mais j'étais parti super fort et tout, et lui c'était la première fois qu'il montait derrière moi sur cette moto, et il a crié de toutes ses forces, c'était super drôle. Ça c'est un bon souvenir à deux. Ouais.
0: Mais elle est quand même éclatée ta moto. Alors que la mienne...
2: Ok.
0: Non mais elle est mieux. Même toi tu l'as essayé, t'as essayé la mienne vrai. Alors qu'on a la même, tu m'as dit oh elle est incroyable, c'est quoi ce monstre.
2: C'est vrai.
0: À chaque fois que t'essayes mes motos, t'es conquis.
1: Ok, c'est vrai. Mais à l'ancienne, il avait quand même un pot d'échappement qui faisait énormément de bruit et qui rajoutait beaucoup de cachet à la moto, ce qui n'est plus le cas.
0: C'est vrai que le pot d'échappement, il donne une sensation de vitesse en plus.
1: Ouais.
0: Vu qu'il y a le bruit, ça crie. En fait, t'as l'impression que tu vas beaucoup plus vite. Alors qu'en vrai... Moi, j'ai acheté une moto d'occasion. Honnêtement, j'ai jamais vu une moto qui faisait autant de bruit. Les mecs qui cassent les couilles la nuit, qui empêchent tout le monde de dormir, c'était moi. Et c'était pas voulu, puisque j'ai acheté la moto comme ça. Et en vrai, j'aimais bien. Je dois avouer que le kéké en moi adorait faire crier le pot d'échappement.
1: La majorité des gens qui passent leur permis moto, en vrai, c'est une passion. Je pense que la plupart des mecs qui font de la moto, c'est parce qu'ils sont passionnés de base. Souvent de père en fils, trucs comme ça. Mais aussi, pour les meufs, quand on passe le permis, on se dit, le jour où je vais avoir ma moto, elles vont toutes monter derrière moi. Et en vrai, quand t'as ta moto, y a personne qui monte.
0: Non, mais après, c'est pas que pour ça.
1: Tu sais, c'est pareil pour tout. Alors moi, il y a pas si longtemps, j'étais bien gros. Je me suis dit, ah voilà, je vais perdre et tout. Ça va être quelque chose, au final en vrai c'est exactement la même chose. Tu sais, je parle de la motivation des meufs. Genre, les mecs on est souvent motivés en se disant ah je vais faire ça, je vais avoir plein de meufs et tout. Même si t'as envie de gagner bien ta vie, tu te dis je vais être super riche, j'aurai plein de meufs. C'est vrai ou pas?
0: T'es horrible.
1: C'est la vérité.
0: Mais pas que genre, vraiment pas que.
1: Quand même, c'est quand même une raison très importante, surtout au début.
0: C'est une partie sombre du tableau mais elle est vraie.
1: Et quand tu croisais des meufs avec la ninja, tu faisais pas tout le temps des rupteurs, tout ça?
0: Mais ça c'est pour rigoler.
1: Non, c'est pas pour rigoler.
0: Si,
1: c'est...
0: arrête.
1: Non, parce qu'en plus il le fait même tout seul.
0: Non mais c'est horrible.
1: Non, c'est pas horrible.
0: N'importe quoi.
1: Je me souviens d'un truc.
0: Vas-y.
1: Quand on rentrait avec le Gex de Sveti Nicolet.
0: Oh. Oh mon dieu, c'est juste la pire épreuve de ma vie.
1: Ouais. Donc c'était à 160 km de chez moi, pour du coup une heure de route. 160 km à 160 km/h, c'est une heure de route. Et en gros, tout le monde vient en moto, et après il y a un concert de rock. Bon, on est parti la journée, mais on est rentré le soir, en pleine nuit. J'avais un phare, mais qui éclairait rien du tout. Genre, tu peux pas rouler tout seul la nuit, c'était pas possible.
0: Sauf qu'il y avait un mec devant.
1: Il y avait un mec avec nous. Et du coup, le but, c'était qu'il roule devant moi. Et que moi, je regarde son feu, tu sais, un petit feu rouge derrière la moto. Donc, faut imaginer, hein, tout est noir. Tu vois rien. Tu vois juste un petit point rouge au loin. Et tu dois passer exactement là où il passe. Parce que t'as aucune idée d'où se trouvent les bords de l'autoroute.
0: Et moi, je t'ai accroché derrière lui. Et faut savoir que des fois, t'es à 180. Et tu sais que ton pote qui conduit, il voit rien. Pendant des kilomètres et des kilomètres, moi j'étais juste accroché, accroupi derrière lui et je fermais les yeux. Et en vrai, je me disais, ah, peut-être je dois mourir aujourd'hui, tout ça. Mais quand tu vas vraiment très vite et que tu sais que le moindre truc, où tu tombes ou quoi, en vrai t'as une vitesse où tu te fais très mal dans le meilleur des cas, tu vois. Bah c'est le moment où t'es le plus excité. Tu vois ce que je veux dire?
1: Moi tu sais que tant que il se passe pas un truc où je me fais peur, en vrai j'ai pas d'adrénaline.

0: Je rentre chez les pompiers de Paris, mais du coup ça fait partie de l'armée. Le 1er octobre. Je me suis rendu compte que je voulais faire un truc utile. Enfin, faire un truc où je sente que c'était pas pour rien. L'adrénaline aussi. Mais peut-être que aussi c'est pour ça que en moto, je pense pas forcément à mes proches dans ce genre de moment. Et du coup, ce sera sûrement pareil en vrai quand je vais monter au feu ou quoi. Ma mère, quand je lui ai dit pompier, elle m'a dit quoi? La moto, puis pompier? Elle a tout de suite lié les deux.
1: Mais ma mère non plus, hein, un policier ou gendarme, ça lui plaît pas. Hein. Elle me dit tous les jours, il y a des gendarmes, des policiers qui se font tuer, qui se font planter, qui se font renverser ou je sais pas quoi. Bah oui, c'est un métier à risque. Mais il faut bien que quelqu'un les prenne, les risques, enfin, je sais pas. C'est cool, non? Faut bien des gens pour le faire. Donc moi, ça me plaît, j'ai envie de le faire, quoi.

0: Les Bécanes, un documentaire de Éléonore Danier et Jeanne Baird. Merci à Marco et Émir, Charlotte Rouault et Éric Urbain.
1: Une production de l'École nationale supérieure Louis Lumière 2024.
2: Je m'appelle Virgile Loiseau et vous allez écouter Le partage de l'effort. C'est un documentaire sonore sur le vélo. Alors le vélo, j'en fais depuis toujours, mais ces dernières années, c'est devenu pour moi un vrai sport et j'ai commencé à rouler de plus en plus. J'ai fait des voyages à vélo, puis je me suis inscrit dans un club et j'ai même fait un peu de compétition. Mais je crois que j'ai un petit peu trop abusé. J'ai commencé à douter et à me poser des questions sur ma pratique. Je me suis demandé pourquoi je roulais autant, pourquoi j'allais aussi loin dans l'effort, et comment ça impactait mon moral, mes émotions et mon rapport aux autres. Alors, dans la vie, j'ai deux passions, c'est faire du vélo et aussi enregistrer du son. Donc, à un moment, j'ai commencé à enregistrer du son pendant que je faisais du vélo, pendant des voyages, pendant que je grimpais des montagnes. Et puis, je me suis dit pourquoi pas rencontrer d'autres cyclistes pour leur demander s'ils voulaient bien m'aider à répondre aux questions existentielles que je me posais. Donc cette pièce sonore, ça parle de cyclisme, mais pas pour parler de performance ou de compétition, mais pour parler de ce que le vélo pratiqué en tant que sport intensif peut faire à nos vies, à nos joies, à nos blessures et à nos fragilités. Comme je viens de le dire, le vélo, je le pratiquais dans un club, donc en groupe, mais malgré ça, c'est quand même un endroit où je me sentais seul. Et avec le recul, après avoir terminé ce documentaire, j'ai compris que le fait d'interroger des personnes, c'était aussi un prétexte pour passer du temps avec elles et apprendre à les connaître un petit peu plus, ne serait-ce que le temps de la rencontre, de l'interview. Donc voilà au final ce documentaire. Je pense que ça raconte l'ascension difficile d'une montagne, mais aussi des tentatives de rencontre, aussi bien avec soi-même qu'avec les autres. Bonne écoute !

0: J'ai pas de schéma explicatif de comment c'est venu, mais...
1: Quand j'ai des passions, je l'éviterai.
0: En fait, c'est comme une relation amoureuse. Moi, je le vois comme ça, en fait.
1: Et ça m'embrouille assez fort l'esprit. Je pense qu'à ça tout le temps.
0: T'as quelqu'un, la personne te plaît, passez des bons moments ensemble. Des moins bons moments ensemble.
1: Ça pourrait détruire la relation que j'ai avec ce...
0: Et à un moment donné, t'as le doute. C'est normal, c'est naturel, toi. On a tous vécu au moins une fois dans sa vie, voire plusieurs fois. Tu te dis, non mais attends, tout le temps que j'investis dans cette relation, est-ce qu'il est rentable, en fait? Est-ce que vraiment cette relation va aboutir? Mais en fait, tu le sais pas.
1: Et donc j'essaie avec le vélo, vu que c'est une passion qui dure vraiment depuis longtemps, de pas être trop intensif.
0: Ce doute-là, il sera toujours là, mais j'ai pas la réponse. Je me contente de suivre le move, en fait. Je suis amoureux, donc j'aime.
1: Pour justement garder un peu un esprit clair par rapport à ça.
0: Et si un jour j'aime plus, ben j'aime plus, qu'est-ce que je te dise. Mais j'aurais pas perdu mon temps.
2: On est le dimanche 3 juillet 2022. Je suis sur mon vélo, en train de grimper le col du Galibier. J'ai posé mes micros sur mes mains. J'espère que le vent laisse entendre ma voix. Il reste environ 7 km pour atteindre le col du Galibier.

0: ça grouille, quoi, toi. Tu sens que ça monte, quoi. Quand ça monte trop, là, il faut, je dois y aller, quoi. Sinon, l'énergie, il va falloir que je la dépense autre part.
1: C'est un peu comme une addiction.
0: Moi, j'ai besoin de ce truc. Une fois que t'as accédé à ce truc-là, pas plus revenir en arrière, en fait. Moi, je reviendrai jamais en arrière.
1: J'essaye de rouler un certain nombre d'heures par semaine parce que, voilà, pour rester en forme et évoluer physiquement, j'ai un espèce de plus ou moins planning prévu pour savoir quand je vais rouler par rapport à mes horaires de travail et de quand je suis disponible. Et donc, je sais que bah, aujourd'hui, j'ai prévu d'aller rouler. Et si il y a quelque chose qui se passe pas comme je l'avais prévu, je vais pas perdre mes repères, c'est pas à ce point-là, mais c'est vraiment un peu vrai.
0: Il y a peut-être une petite dépendance là-dedans, on va pas être hypocrite. Hein.
1: Donc je peux ne pas rouler un, deux jours, ça va, mais si je dis c'est plus et que c'est pas un repos voulu pour, par exemple, parce que voilà, je suis fatigué, il faut que je me repose.
0: Quand il n'y a pas de sport, en fait, c'est comme une jauge qui, tu vois, qui diminue tout au fil du temps où tu t'entraînes pas. Et à un moment donné, quand elle est vide, ben forcément, ça crée un déséquilibre.
1: Je sens. En moi, je sais pas comment l'exprimer, mais je sens que j'ai besoin d'aller faire du vélo. C'est un peu comme, je sais pas, quand ça fait longtemps que j'ai pas vu un ami, bah, je sens que j'ai envie d'aller le voir.

0: Il y a des jours où je vais pas à l'entraînement. Mais ça veut vraiment dire que la semaine a été chargée, quoi. Et que je me dis, bon là, y a rien qui dit que c'est bien d'y aller, quoi. Mais c'est très rare déjà. Et quand ça se passe, comme j'ai dit, je sais pas, c'est bizarre. Une limite solitude, en fait. C'est très étrange. Quand je vois la vie de manière brute, sans aucun artifice, tu vois, on va dire, de cet ordre-là, je vis pas, en fait. J'ai besoin d'avoir eu ce moment où je me suis échappé, quoi.
1: Je cherche pas grand-chose, en fait. J'attends rien du vélo. Mais lui me donne de nouvelles relations, de nouvelles expériences. C'est un compagnon qui donne, mais qui ne demande rien en retour.
0: C'est ça. C'est ça.
2: J'essaie de pas trop regarder la route. Je vais plutôt ma roue avant. Je vais par terre. Le sol. Le nez. Vers le bas. Les yeux. Sur l'écran. La route. À venir. S'affiche en petit et c'est presque plus facile que le nez en l'air.

0: Ça fait maintenant 4 ans, je dirais, que je fais du vélo de manière régulière. Enfin, ça s'est intensifié avec, avec les années. Et oui, ça prend vraiment une grande place. Je pense que la grande partie des amis que j'ai, c'est lié au monde du vélo. Que ce soit que j'ai rencontré en roulant, ou en travaillant dans des magasins de vélo, ou en allant à des événements liés au vélo. Je vais faire du vélo pour m'entraîner. Puis si je vais boire un verre, ça va être avec des amis du vélo. Donc vraiment, je dirais qu'une grosse partie de ma vie est vraiment basée sur le vélo.
1: Discipline, c'est mon point fort. En 2 ans et demi, 3 ans, j'ai raté 2 entraînements.
0: Pour moi, c'est pas une difficulté, c'est plus pour les autres.
1: Mes potes, ils veulent venir avec moi de temps en temps, parce que ils disent, ah, ben... je dis, les gars, il n'y a pas de secret, en fait. Hein. Tu te réveilles, tu vas à l'entraînement, point. Mais pas en mode nouveau nazi militaire, quoi. En mode, chaque jour compte. Et j'ai envie d'y aller, donc j'y vais. Point.
0: Je vois bien qu'à chaque fois que je dis que moi je viendrai pas par exemple à cette fête là, je vois que ça... En fait, je ressens vraiment pas le besoin d'aller faire la fête, et si je veux rencontrer des gens, bah voilà, il y a d'autres moyens de le faire, et je suis aussi quelqu'un d'assez solitaire, je dirais.
1: Et s'il faut vraiment supprimer un entraînement ou le raccourcir ou l'adapter, je peux le faire. Mais je trouverai toujours un moyen de timing pour le faire correctement.
0: Je sais pas, moi j'ai eu beaucoup de fêtes où j'allais et puis je m'ennuyais en fait. Et juste, j'étais là, bon bah... Ok, c'est cool, mais j'ai plus envie de faire ça. J'ai pas encore trouvé mon objectif, moi, dans les fêtes. Le vélo est plus amusant et plus festif même.
1: Optimiser son temps, servir ses passions. Mais je sais que la passion, c'est pas un truc que tout le monde ressent, donc... Et j'apprends à le comprendre. Parce qu'au début, j'étais con, on dirait. Je comprenais pas ça, en fait. J'étais mauvais, en fait, avec les gens qui... Mec, c'est quoi ta vie, en fait? Tu fais quoi? À part exécuter un taf, tu fais quoi? Je comprenais pas, en fait.
0: Quand je vais rouler avec des gens qui ne roulent vraiment que pour le plaisir et qui roulent beaucoup moins souvent que moi, je suis un peu le gars chiant qui est là. Non, moi je suis désolé, je vais pas pouvoir faire un sprint sur cette montée parce que faut que je fasse la face calme parce que demain j'ai encore ça, comme intervalle à faire. Donc voilà, c'est une façon un peu différente de rouler qui me plaît bien.
1: Si tu me dis, ouais, aujourd'hui c'est comme ça, il faut faire un 30-30. Tu dois pas t'échapper au-delà de ta VMA ou j'en sais rien, ben, ça va me casser les bonbons, en fait. Parce que si moi je veux m'échapper, je m'échappe.
2: En fait, tout à l'heure, j'avais un peu la tête qui tournait. Alors, j'ai fait une pause. J'ai repris esprits. J'ai installé les micros. Et depuis que je roule avec les micros, je suis un peu concentré. J'ai déplacé ma concentration sur les micros.

il y a 2 ans, il y a eu un hiver où j'avais, je pense, trop roulé pendant l'été. Enfin, je venais de me séparer avec ma copine et du coup, j'avais, je pense, attribué le vélo avec cette personne. Et on a rompu et du coup, je pense, j'ai eu du mal à séparer tout dans ma tête. J'ai

Après, ça me dégoûtait, mais j'avais plus aucune envie en fait. J'ai complètement arrêté de faire du vélo et j'ai commencé à faire du skate avec un ami. Et j'ai eu une bonne chute en skate et je me suis fait une double entorse au pied gauche. Et donc j'ai eu un plâtre. Enfin, j'ai été immobilisé pendant 2 mois. Le fait d'être immobilisé a fait grandir en moi l'envie d'aller dehors et de faire du vélo. Et donc la première chose que j'ai faite quand on m'a enlevé le plâtre, je me souviens, j'ai repris le bus, je suis rentré chez moi, j'ai repris mon vélo et j'ai été faire 2 heures de vélo, ça faisait 5-6 mois que j'en avais pas fait. Peut-être qu'il m'a fallu passer par une autre passion comme le skate, qui reste, je trouve, au niveau des sensations, pas similaire au cyclisme, mais on est quand même sur aussi un sentiment de liberté.

là on arrive dans la partie la plus dure. Comme si on n'avait pas déjà l'impression d'avoir fait plusieurs. En fait, une fois que je suis dans mon propre rythme, ma propre cadence, ça devient un peu plus facile. Parce que j'ai qu'à poursuivre l'effort. Celui que je viens d'apprendre, que mon corps vient d'apprendre. Apprendre sur la pente.

Oh non, clairement, ce matin, j'ai fait flou, quoi. Au début, quand tu commences le vélo, tu comprends pas, je pense. À quel point ça peut faire, c'est violent. En fait, c'est parce que le vélo, t'as une machine, en fait. C'est ça la grande différence. C'est un engin, en fait. Tu touches pas le sol. Et tu dois faire avancer ce truc, en fait. Et après, tu comprends que les vitesses, les moyennes, l'économie sur une course, l'école, comment gérer les dénivelés, les points de passage. Et là, tu te dis, ouais, en fait, c'est un sport incroyable. Et qui génère beaucoup de souffrance, hein.

J'ai fait Bruxelles-Amsterdam en une journée. Et franchement, j'allais pas du tout en performance. Hein. Donc j'étais cool, quoi. Franchement, je feuilletais un peu mon carnet comme si ma vie c'était un livre. Et puis hop, je regardais un peu, je constatais des trucs, je triais d'autres trucs. Là, pour le coup, j'étais quand même dans un mode présent, mais je réfléchissais à certaines choses. Mais tout était fluide, en fait. C'était vraiment comme une espèce de un roulement très agréable à entendre rouler, à voir rouler. Et j'ai fait ça sans musique. Zéro, rien, rudimentaire. Je me suis juste contenté de pédaler. Et quand je suis arrivé au 200e kilomètre, je me suis dit, putain, waouh, je suis en souffrance en fait. Vraiment, je souffrais quoi. Et j'ai fait les 30 derniers là, ou les 25 derniers. Et mes jambes, je poussais et tout. Et en plus, c'est que du flat. Donc en fait, tu dois pousser tout le temps, tu vois. En fait, tu flottes. C'est une aventure humaine. Pour le coup, je suis solitaire, mais j'ai rencontré des gens. C'était ça. Un voyage, en fait.

0: qui est bien, c'est que plus on monte, moins il fait chaud. Ça fait du bien encore quand il fait 30, 35 dans la vallée. Là, j'avoue que je fais pas trop de malin. Mon cœur bat de plus en plus lentement. Là, c'est vraiment l'énergie, quoi. Peut-être c'est juste une fringale, une hypoglycémie. Peut-être qu'il faudrait juste que je mange plein de sucre.
1: Voir que j'évolue. C'est aussi ça, en fait, qui fait que je continue à faire autant de vélo, c'est qu'avec, du coup, ces données d'entraînement, ça me permet de vraiment factualiser des émotions, je dirais, des ressentis de mon corps, et ça permet de les mettre en chiffres. On ne roule jamais pour rien, mais vraiment se dire, ok, ben là, voilà. Il y a 3 mois, j'étais à autant de watts sur autant de minutes, maintenant j'en suis à ça. Ça rassure, je dirais, d'avoir des nombres qui corroborent les ressentis du corps. Ça permet de se dire, ok, bon, bah aujourd'hui, voilà, je me sens pas bien, et voilà, ça se répercute sur les chiffres, bah ok, c'est normal. Mais j'essaye de non plus pas trop prêter attention à tous ces chiffres, parce que sinon on peut vite un peu partir dans se dire, ah, ok, aujourd'hui j'ai réussi qu'à faire, je devais faire autant d'oise, j'en ai fait que 10% en moins, qu'est-ce qui se passe? Donc il faut trouver juste équilibre entre ces chiffres sont utiles pour progresser et s'améliorer, mais pas tomber dans le... ne regarder que ça et se dire, ok, mince, mes chiffres sont pas bons. Voilà, faut trouver, ouais, la bonne balance, quoi.

Quand je fais pas de sport, je suis crevé. Je suis plus que l'ombre de moi-même. Moi, je dirais que c'est plus la fatigue mentale et psychologique. Tu te dis pourquoi, en fait? Pourquoi je fais ça, en fait? Je pourrais partir une semaine et ne rien faire si je m'y prépare bien. Il y a peu de temps, j'ai eu une crise existentielle, toi. Moi, j'ai eu 30 ans aussi. Est-ce que c'est lié? J'en sais rien. Et j'ai dit à ma mère, ouais, maman, je suis au top, quoi. Je suis bien. Mais je me sens marginal. Même par rapport à mon emploi du temps et tout, sportif, c'est fou, mais je me sens tellement décalé, en fait. Et puis, quand tu vas à l'entraînement, et puis tu reviens, et puis tu dis, mais attends, qu'est-ce que je fais, là? Peut-être c'est rien, en fait, toi. Je suis en train de rien construire. Je suis juste en train de créer une performance qui me donnera pas le niveau professionnel, parce que, voilà, pas déconner. Donc, j'y pense même pas. Je doute et je me dis, me retrouve dans cette phase ultra de solitude, en fait. Et puis je réfléchis et je dis, mais en fait, non, réfléchis pas, en fait. Réfléchis pas.

Il y en a pour qui ça descend, il y en a pour qui ça remonte. Ok. Les derniers kilomètres sont encore plus durs. Mais il en reste plus beaucoup. Il en reste environ 2,5.

0: qui me plaît quand même le plus dans le vélo, c'est d'aller faire des cols. Donc voilà, je bosse vraiment mon année d'entraînement pour les 2-3 semaines où je vais faire des cols durant les vacances.
1: Quand t'as un col en face de toi, tu te personnifies. C'est comme un boss, tu vois, le boss de la fin. Et t'as une vraie relation qui se fait. Et je le vois pas directement comme ça. Au départ, je dis waouh, je vois l'immensité, je me dis ah, j'ai envie d'être en haut, j'ai envie de voir la vue. Et puis quand je suis dedans, ah, c'est différent. Je me mets à le détester. Je suis quand même dans une espèce d'adversité, quoi. Et là, pour le coup, dans une grosse souffrance. Moi, le col, ça me fait souffrir, franchement. Mais j'adore. Je kiffe souffrir. Franchement, c'est un kiff absolu. Et je pense que c'est le moment où il y a le plus d'hésitation. Tu luttes à un moment donné, en fait. Je sais pas si toi, tu luttes, mais en tout cas, moi, je lutte. Parce qu'il y a bien un creux.
0: Ça a l'air vraiment amusant à faire, mais aussi un peu effrayant de se dire ok, je fais 5-6 jours tout seul, je dois faire je sais pas, 1200, 300 km. En fait, j'ai pas peur de le faire, mais c'est plus de me dire qu'est-ce qui se passe si après 3 jours je suis KO. Ça mettrait un gros coup au moral de me dire que j'ai commencé quelque chose et que j'ai pas réussi à le finir. Je pense que c'est plus ça qui m'effraie dans ce genre de course. Ouais, j'aime bien quand je commence quelque chose, le finir jusqu'au bout et que ce soit bien fait. Et c'est sûr, de devoir arrêter au milieu d'une course, ce serait un peu, ouais. Au fond de moi, je le prendrais un peu mal et ce serait toujours quelque chose qui resterait à devoir accomplir, à devoir en quelque sorte réparer, de réussir à refaire cette course. Peut-être la faire à plusieurs, ça pourrait être juste comme ça, bah, dans les moments plus difficiles, on peut soutenir.

peut-être la partie dure du chemin. Après, ça ira mieux. Peut-être. Toujours, si je mange assez, si je bois, si je me verse de l'eau sur la tête, parce qu'il fait très chaud, ça arrange pas les choses. D'ailleurs, pendant que je parle dans les micros, j'oublie vraiment de boire.

C'est simple en fait de faire du sport, moi je trouve. Il n'y a rien de compliqué de matérialiste ou d'artificiel à fond. Pas malsain, mais je suis un gros compétiteur. Je déteste qu'on me dépasse déjà. Tu sais, parfois t'es là en vélo et t'as un gars qui te dépasse. Ah ouais, des fois j'aime pas. C'est con, mais c'est animal qu'on fait. T'es là, tu te poses même pas la question. T'as un gars qui te dépasse, tu te dis non. Pas pour du genre, ouais, mon ego, j'accepte pas. Non. Non, moi je vais le dépasser. Maintenant j'accepte. Mais avant, parce qu'en fait j'ai pris du recul. Qu'il fallait se focus sur soi-même, toi. Et que mon propre rythme est celui qui va me permettre d'être meilleur. Si je fais n'importe quoi en suivant les gens qui sont plus forts que moi, je vais me brûler, en fait. Et finalement, je crois que c'est...

0: d'être arrosé, lubrifié. Et au fond, je me demande pourquoi je fais tout ça. Là, j'ai des idées qui me passent par la tête, mais en même temps, les questions existentielles que je me pose, j'arrive pas à y répondre. Parfois, il y a une certaine réponse, parfois c'est une autre. Parfois je sais, parfois je sais pas, parfois je sais, parfois je sais plus. Alors, je vais demander aux autres. J'ai besoin d'aide.
1: La route, c'est comme si elle résonnait en fait dans le cadre. Ça amplifie le... J'aime bien entendre juste ma chaîne qui tourne, ma roue libre qui fait du bruit, les shifters, les petits règlements électroniques de mon derrière, les patins qui cuinent un peu parce qu'ils sont pas exactement réglés au millimètre. Quand il y a un son qui n'est pas voulu sur le vélo, il est comme amplifié aussi dans la tête et on se focus plus que là-dessus. Dans ce cas-là, ça fait un peu perdre la sensation de plaisir sur le vélo. On se concentre vraiment que sur ce bruit qui est énervant.
2: Ça chante. C'est pas mal, hein?
0: Ouais.
2: Ouais, ça grince un peu, ça commence à mal.
0: Non, mais c'est une petite voix qui t'accompagne.
2: C'est ça.
0: Elle te lâchera pas.
2: Ouais, jusqu'à la fin. On sait pas encore où va être la fin, mais... Je pense à être bien, sinon.
0: Ouais. Si tout va bien.
2: Ouais, ça lâche.
0: Ouais, toi aussi.

0: Et si je devais vraiment apporter une explication logique par rapport à ma personnalité, c'est vraiment le côté extrême, en fait. Moi, j'aime bien quand ça pique, j'aime bien quand ça fait mal. J'aime bien quand je suis à l'impression que je pourrais frôler... Une fois que l'esprit se détache du corps, moi, c'est ce que je recherche. Lorsque tu fournis un effort tellement haut par rapport à ta capacité, il y a un moment donné où tu es forcé de prendre le pouls du présent, en fait, du moment où tu le fais. Tu peux pas penser à autre chose parce que ton esprit, il est en train de s'échapper, en fait, du corps. Parce que le corps, il souffre quelque part. Et à un moment donné, tu as une espèce de dissociation entre les deux. C'est à ce moment-là que moi j'arrive à percevoir les choses simplement et essentiellement, tu vois.
1: Quand on n'est pas sur le lieu, il y a toujours d'autres choses auxquelles on pense, que ce soit pour le travail, pour aller faire ci, aller faire ça. Sur le vélo, voilà, on est sur la route. Si on veut rentrer, ben voilà, faut faire ou demi-tour ou finir sa boucle.
0: Quand je monte à un col, je suis dans le moment présent, en fait. J'ai pas le choix. Quand tu ressens toutes ces choses bouger en toi, t'as gagné quelque chose, en fait. T'as gagné. T'as gagné un truc, pas sur les autres, mais par rapport à toi. Mais grâce à ça, tu deviens bon.

0: quand je suis sur le vélo, ben, surtout quand c'est des routes que j'emprunte régulièrement, que je connais bien, donc je fais plus vraiment, enfin, si je fais attention à la route, mais je veux dire, je regarde plus la route avec autant d'émerveillement que j'ai pu la regarder la première fois que j'y suis passé. Mais c'est vrai que du coup, c'est dans ce genre de moment où on pense plus à soi et c'est un peu une sorte de thérapie faite par soi-même.
1: En fait, ça t'améliore en fait en tant qu'humain, je sais pas, tout devient plus clair. Moi, c'est à partir du moment où j'ai commencé à m'investir dans ce genre de truc que tout a commencé à s'ouvrir, hein. Même socialement.
0: Je pense que je dépasse le mois du jour d'avant, comme un serpent qui se mord la queue. À chaque fois, on dépasse le précédent soi. On devient en quelque sorte une version améliorée de soi-même. Aujourd'hui, quand je vais aller rouler, ben je vais dépasser le mois d'hier. Ouais, c'est pour moi, c'est ça le dépassement. Et c'est aussi le fait d'être bien structuré.
1: La bonne vibe, le fait d'inspirer les gens, d'être inspiré par des gens. Quand tu parles serein, expliquer un problème à quelqu'un, être confronté à un problème. Ben, tout est devenu meilleur, en fait. Que ce soit la sensation pure que ça apporte à ton esprit et à ton corps, mais aussi à comment ça t'apporte certaines clés de compréhension pour être confronté à d'autres choses dans la vie, en fait.
0: Pas seulement physique, mais aussi psychologique.
1: Même physiquement, c'est important. Un corps athlétique, c'est important. Dans ma tête, dans ma représentation de moi-même, je dois avoir cette sensation d'être bien dans mon corps. C'est mon côté superficiel.
0: Parce qu'il y a énormément de fois où je n'ai pas fait des performances, je dirais, oui, des performances physiques exceptionnelles, mais c'est plus dans ma tête où voilà, j'en pouvais plus. Et j'ai réussi mentalement à surmonter cette douleur qui n'en était pas vraiment une. Ça n'a pas vraiment être juste les chiffres, la vitesse moyenne, tout ça, c'est vraiment tout le corps. J'ai plus souvent eu des soucis, je dirais, à me relancer psychologiquement que physiquement. Il y a énormément de fois où je me sentais vraiment pas bien ou que j'ai eu une mauvaise journée. Et à chaque fois que je vais faire du vélo, en fait, je reviens. Et c'est vrai que tout dans ma tête est comme si, je sais pas, la bulle de mal-être avait explosé. On remet vraiment notre vie en place. C'est vraiment prendre du temps pour soi. Il y a l'effort d'un côté physique, mais il y a également tout ce qui se passe dans la tête.
1: Moi, j'ai une petite pierre. C'est minéral comme ça. Elle représente la verticalité et l'alignement. Je l'ai avec moi depuis peu de temps. C'est un pote qui m'a dit choisis-en une, j'ai choisi celle-là. Après le sport, c'est ça. Alignement. J'ai pas un autre mot pour expliquer, signifier ce que je ressens. C'est que je suis aligné, en fait. Et je ressens les choses bien. J'apprécie les choses. Je suis calme dans ce que je fais, dans mes gestes. Je suis en paix, en fait.
0: Quand je suis dessus et je suis dans l'effort et que je fasse 1 ou 150 km, plus on va résister à la douleur, plus ça va procurer du plaisir, je dirais.

pense que l'endorphine, en fait, quand elle est arrivée à son... à un tel niveau, dans ton cerveau, dans ton esprit, il y a moins cet aspect de quête à aller chercher un plaisir, toi. Parce qu'en fait, j'en ai plus besoin. Parce que le sport, ça me donne trop, en fait. Le punch, l'ambition, la volonté. Par exemple, le fait de me masturber, franchement, moi, ça fait 2 ans que je pratique vraiment infimement ce... Ça m'a donné une distance incroyable, en fait, avec le sexe. Je me suis dit, attends, mais qu'est-ce qui se passe, en fait? Il y a un problème, en fait. Moi, j'ai vu ça comme un problème au début. Hein. Moi, j'ai connu des périodes carrément zéro pulsion, quoi. Et c'est peut-être grâce à ça que tu peux entreprendre une relation sexuelle au moment vraiment... C'est le moment, en fait, parce qu'il y a une connexion, il y a vraiment une énergie qui tourne entre les deux personnes. Et si la sexualité, c'est aussi très important, et ça fait partie d'un tout et dans une rencontre, et qui pour moi a une place quand même très importante, eh ben, c'est pas la place la plus importante. Donc en fait, le sport, ça t'apporte une lucidité incroyable par rapport à ce que tu peux vraiment prendre dans la vie, tu vois, et rejeter. Moi, je m'attendais jamais à connaître ça dans ma vie. Hein.

fout là? Je me le demande. J'en sais rien. Là, je suis éreinté. Il me reste encore peut-être 2000 mètres à grimper.

0: si on veut vraiment aller très loin, il y a fort à parier qu'il y a plein d'éléments que tu peux retrouver dans l'enfance, dans les failles que tu as en toi. Quand tu vois certains athlètes, tu te dis, quoi. C'est pas du sport ça pour moi, c'est une quête, c'est spirituel, ça va bien au-delà. Quand tu te retrouves là à moitié mort sur des rochers, ils ont des hallucinations, ils ont des veines, ils ressortent des mollets. Et à un moment donné, il faut se poser les bonnes questions, quoi. Pourquoi tu le fais? Moi, j'aime bien voir ce qu'il y a derrière, en fait. Même eux, ça ne sera peut-être pas répondre, en fait. Mais ils savent, au fond. Parce qu'on va tous compenser quelque chose, en fait. Moi, j'ai besoin d'extrême. J'ai besoin de frôler quelque chose qui ressemble à un risque. Bah, tu sais très bien que t'es un risque, en fait. Qu'est-ce que tu sais que ton corps, il va tenir ça, en fait? T'en sais rien. Mais quand tu fouilles, quand tu vas vraiment loin dans l'aspect psychologique, cette réponse, à mon avis, elle fait partie de la sélection de réponses que tu pourrais t'apporter, quoi. Mais ça, il faut fouiller, quoi. Donc oui, il y a un risque. Passer 15-20 heures d'entraînement par semaine, est-ce que c'est réellement bon? J'en sais rien.
1: J'ai un peu du mal à m'imaginer dans 10 ans si... J'imagine que je ferai quand même encore du vélo. Mais je pense que... Je sais pas, d'ici 4-5 ans, j'aurai quand même un rythme moins fort de la pratique du vélo. J'arriverai à un plafond maximum de ma forme et que je pourrai pas aller plus haut pas d'ici 3-4 ans. Mais je m'inquiète pas vraiment d'avoir une forme qui pourrait dépérir. Je pars vraiment du principe, si je me donne tous les moyens possibles pour être en forme et pour m'entraîner comme il faut, si mon corps ne veut plus, mais voilà, moi j'aurais fait tout ce qui était en mon pouvoir. Je pense que j'aurais toujours autant plaisir à faire du vélo, je serais juste un petit peu moins rapide. Mais non, c'est pas un souci que la forme dépérisse. Pour moi, le cyclisme, c'est une des seules choses qui, je sais, me rendra toujours heureux. D'en faire, d'en parler, même d'y penser, de le regarder, enfin bref. C'est un outil, en fait, à la vie.
0: La passion, c'est un don, c'est un cadeau qu'on t'offre. Et c'est à la fois épineux et doux à la fois, mais il faut savoir bien la gérer. Mais une fois que tu conscientises la chance d'être passionné, en fait, t'as réussi ta vie, quoi.

Le partage de l'effort. Une création sonore de Virgile Loiseau. Avec Lionel et Adelin. Merci à Pascal, Jeanne, Leslie, Théo, Arthur, Emma, Louise et toutes les autres personnes qui m'ont aidé dans ce projet, d'une manière ou d'une autre.

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7: La Guyane française, c'est 96% de forêt amazonienne, un écrin de biodiversité, l'un des plus riches de la planète. Et pourtant, une grande partie de ces richesses naturelles reste encore largement inexploitée. Wasai, awara, kamukamu, mangue, des fruits amazoniens consommés depuis des générations par les Guyanaises et les Guyanais, et pourtant quasi absents des marchés européens. C'est sur ce potentiel qu'a parié Dave Drelin, fondateur et président de Yana Wasai, une entreprise installée en Guyane française, spécialisée dans la transformation industrielle de ces fruits. Un projet structurant pour le territoire et qui a bénéficié d'un financement européen FEDER à hauteur de 2 millions d'euros sur un budget total de presque 9 millions. Dave Drelin est notre invité aujourd'hui sur Radio. Dave, bonjour et merci d'être avec nous. Alors pour commencer, comment est née Yana Wasai, de quelle envie, de quel constat ?
8: Yana Wasai, c'était une envie de valoriser des fruits amazoniens, donc des fruits de Guyane, vers des marchés extérieurs. Alors intérieurs aussi, mais notamment extérieurs. Et donc, au cours de, je dirais, du développement, des recherches que nous avons fait, nous avons vu qu'il y avait un potentiel sur le wasai, qui est connu sous le nom de bedasai, mais aussi sur d'autres fruits amazoniens. Je pense que ce qui est important à évoquer, c'est que, en termes de production de wasai, donc de bedasai, c'est la seule usine, en tous les cas, française, européenne, à fabriquer ce produit. Au-delà de française, européenne, c'est la seule. Donc, voilà, je pense que c'est un point important à souligner.
7: Et aujourd'hui, vous travaillez avec combien de fruits exactement ?
8: Actuellement, pour nous, nous travaillons avec 4 fruits principaux qui sont le wasai, donc comme je vous ai dit, connu sous le nom de bedasai, la wara, qui est un fruit extrêmement riche en bêta-carotène, le poupoissou, qui est un proche parent du cacao, et la mangue. Et à moyen terme, court terme, nous allons travailler aussi sur le kamukamu. Le but étant pour nous de valoriser un panel de fruits amazoniens à forte valeur ajoutée, parce que nos vitamines C, elles seraient extrêmement riches en antioxydants. Et le but, c'est de les valoriser et de les envoyer vers les marchés extérieurs qui en sont demandeurs.
7: Concrètement, alors, en quoi consiste votre activité ? Que faites-vous avec ces fruits ?
8: Alors nous allons récolter. Alors, il faut savoir que dans le cadre de la mise en place de ces filières, je parle filière avec un S, nous avons d'abord accompagné les agriculteurs sur la phase maîtrise des notes technico-économiques des différents fruits, qui puissent produire correctement pour avoir une rémunération correcte. Ensuite, nous, l'usine, notre cœur de métier, ça va être la transformation du fruit. Donc nous allons récupérer les fruits, soit les agriculteurs nous livrent, soit on va les collecter. Nous allons faire une première transformation qui va consister à extraire les pulpes, les jus de ces fruits-là. Ensuite, soit ils seront commercialisés en tant que tels pour la grande distribution ou pour les industriels qui vont faire une deuxième transformation, ou soit nous allons encore les transformer, c'est-à-dire faire de la poudre avec des procédés innovants, par exemple de zéohydratation. Nous allons extraire les huiles de certaines de ces pulpes. Nous allons valoriser aussi les connexes, soit sur de l'extraction de beurre, soit à court terme sur de la fabrication de charbon, de biochar et ce genre d'éléments. Nous travaillons exclusivement pour l'instant avec des producteurs locaux, le but étant d'aider la filière locale à monter en puissance au fur et à mesure.
7: La question de la traçabilité semble aussi être importante. Pour vous, comment vous la garantissez concrètement ?
8: Alors, nous avons un suivi des agriculteurs qui est fait par les coopératives. Déjà, ça nous a garanti une certaine qualité de produit. Il y a de nombreux échanges qui sont faits avec les coopératives, des retours d'expérience de façon à pouvoir justement améliorer au fur et à mesure la qualité des produits, garantir qu'il n'y ait pas de monoculture, que vraiment les agriculteurs respectent le cahier des charges que nous avons mis en place avec eux, d'ailleurs. Et ensuite, nous sommes dotés d'un ERP qui va nous permettre de piloter la transformation du début jusqu'à la fin.
7: Un ERP, c'est donc un logiciel qui centralise toutes les données et processus d'une entreprise dans un seul système. Chez Yanawasai, ça permet concrètement de suivre un produit de bout en bout, à quelle date le lot a été récolté, par quel agriculteur, sur quelle parcelle. Et si un problème survient, on peut donc remonter toute la chaîne. Cette chaîne de production d'Avdrelin, elle s'inscrit dans une logique également de préservation de la biodiversité amazonienne.
8: Ah bien sûr, c'est la raison pour laquelle nous encourageons, nous accompagnons les agriculteurs pour qu'ils aillent sur de l'agriculture, soit sur de l'association de culture. Nous insistons beaucoup sur le fait d'être sur l'association de culture. Pourquoi ? Parce que la nature nous montre elle-même que les arbres ont cette capacité à se protéger entre eux. Donc si vous diversifiez les sources, les plantations, naturellement vous aurez un effet de protection qui va se faire et vous aurez besoin de beaucoup moins d'intrants et vos produits seront beaucoup plus rentables.
7: Yanawasa, il y a aussi une politique zéro déchet. Comment elle se traduit dans les faits ?
8: Alors, elle va se traduire par le fait de valoriser 100% du produit. Je vais vous prendre un exemple d'un des fruits qui est la wara. On va récupérer la wara, on va extraire la pulpe qui est la chair qui est autour du noyau. Une fois qu'on a extrait cette pulpe-là, on aura à l'issue donc la pulpe d'un côté et le tourteau. Ce tourteau-là, on va le valoriser notamment dans l'alimentation animale. Ensuite, le noyau qui restera, nous, on va le faire sécher. Ensuite, on va extraire l'amande. De cette amande-là, on va extraire le beurre pour des usages cosmétiques. Et du tourteau issu de cette pression à froid, puisque nous faisons une extraction à froid du beurre, de ce tourteau-là, nous allons le valoriser également dans la nourriture animale. Ensuite, la coque du noyau, puisqu'il reste encore cette coque-là, nous aurons deux types de valorisation. Soit elle va alimenter une chaudière biomasse qui, elle, va nous permettre de générer de la chaleur qui est réinjectée dans l'usine, ou soit le surplus va servir pour faire du charbon ou du biochar.
7: Aujourd'hui, alors, à qui vous vendez les produits qui sortent de l'usine Yanawasai ? Est-ce que vos clients sont surtout guyanais ou est-ce que vous exportez également ?
8: Alors actuellement, nous avons commencé les ventes sur les industries locales. Nous avons commencé, mais les ventes sont vraiment au tout début, des exports vers des industriels internationaux. Il faut savoir que comme c'est une filière que nous avons créée à 100%, de A à Z, donc ça a pris beaucoup de temps, en fait, et qui fait que ce n'est que maintenant que nous commençons à commercialiser à l'international.
7: Ça a pris du temps, et pour vous aider dans tout ce processus de structuration des filières, vous avez bénéficié du soutien de l'Union européenne. Qu'est-ce qui vous a permis, justement, d'obtenir ce soutien ?
8: Ce qui nous a permis, c'est qu'on est vraiment sur un projet structurant pour le territoire. Il faut savoir qu'on a un coût d'un peu plus de 9 millions d'euros avec un accompagnement européen à hauteur de 3 millions à peu près. Mais on est vraiment sur un modèle où on va créer de l'emploi. Yanawasai, ça va être en direct, à moyen terme, une quarantaine, voire une cinquantaine d'emplois. Et en indirect, à peu près 200 emplois sur la filière Wasai et à peu près 200 emplois sur les autres filières annexes.
7: Comme vous l'avez dit, l'ambition de ce projet, c'était vraiment de construire et de structurer la filière de A à Z. Aujourd'hui, où est-ce que vous en êtes ?
8: L'usine est inaugurée, ça fait un peu plus de 3 ans. Et la difficulté au départ, ça a été de convaincre les agriculteurs qu'il faille aller vers ça. On a eu de grosses difficultés à ça, puisque la Guyane n'a pas malheureusement pour l'instant pour l'habitude d'aller vers les industries. Donc petit à petit, nous construisons ces modèles-là. Et là, aujourd'hui, avec le retour, nous avons une quinzaine d'agriculteurs sur la filière Wasai qui produisent déjà, et je dirais une bonne quinzaine aussi qui sont en cours de plantation.
7: Pour la suite, alors à plus ou moins long terme, quelles sont vos ambitions, vos projets pour Yanawasai ?
8: Oui, des projets, on en a tout plein, notamment le fait de valoriser donc les résidus, les connexes vers des matériaux de construction. Parce que plus on va monter en volume et plus on aura des résidus, et là, il va falloir penser à des orientations diverses. La biomasse, par exemple, pour la fabrication de chaleur chez nous, ne va pas absorber tous les résidus. Donc, nous réfléchissons déjà à la valorisation des connexes en matériaux de construction. Nous réfléchissons à la possibilité d'introduire au fur et à mesure d'autres fruits dans la ligne de transformation, à savoir que la même ligne peut produire plusieurs fruits. Et comme nous sommes sur des fruits saisonniers, L'idée, ben, c'est qu'en complément des saisons du wasabi, du awara et du kupasu, ben, inclure d'autres fruits au fur et à mesure. Et là, nous avons commencé, par exemple, à fabriquer des produits. On est arrivé à un niveau de troisième, voire quatrième transformation. Et on va sortir, par exemple, là, c'est un exemple, des gelées à base de ces fruits-là.
7: Dave Drelin, je rappelle que vous êtes le président fondateur de Yana Wasai. Yana Wasai, une entreprise pionnière dans son domaine. Elle est la première unité de transformation et de conditionnement de fruits amazoniens en Guyane. Pour développer cette structure, Yana Wasai a bénéficié du soutien de l'Union européenne à hauteur de 2 millions d'euros grâce au FEDER, le Fonds européen de développement régional.
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1: J'accueille Michel Derdevet, président de Confrontation Europe. Bonjour Michel Derdevet.
2: Bonjour Laurence Bron.
1: Aujourd'hui, nous allons parler de e-commerce.
2: Oui, et plus particulièrement de la concurrence au niveau mondial en matière de e-commerce qui pourrait s'apparenter un petit peu à la lutte de David contre Goliath, puisque c'est cette thématique que nous avons reprise dans un article récent de Confrontation Europe, signé par Anastasia Panopoulou, qui est consultante de l'administration française sur tous ces sujets et qui s'interroge sur les conséquences de l'explosion de l'importation de petits colis en Europe issus du commerce électronique, notamment, bien sûr, vous le savez comme moi, chez Laurence, en provenance de Chine.
1: Michel Derdevet, comment expliquez-vous le fait que l'Europe soit aujourd'hui incapable de contrôler efficacement les millions de colis qui franchissent ses frontières ?
2: Ben d'abord, vous avez raison. L'Europe, elle peine à contrôler aujourd'hui. Il y a des millions de colis qui franchissent ses frontières. Et les chiffres, Laurence, sont assez vertigineux. 43 000 colis de e-commerce entrent dans l'Union européenne toutes les 5 minutes. 91% de ces 43 000 colis viennent de Chine et seulement 4% sont contrôlés par les douanes européennes. Plus inquiétant encore, 60% de ces colis ne respectent pas les normes de sécurité européennes. Donc, ça veut dire que le modèle a complètement changé. Avant, on importait surtout des palettes entières de marchandises, ce qui rendait le travail des douanes beaucoup plus simple. Aujourd'hui, on est face à une avalanche de petits colis individuels. Concrètement, chaque consommateur devient ainsi lui-même importateur, sans intermédiaire, ce qui, avec les effectifs actuels, fait que c'est quasiment impossible à contrôler physiquement. Deuxième élément, il y a aussi un vrai décalage juridique.

0: Comme souligne très bien Madame Panopoulou, notre cadre législatif a un train de retard. Il a été pensé pour un commerce traditionnel physique et s'adapte mal à la réalité du numérique. Ce flou profite clairement aux grandes plateformes qui, jusqu'à récemment, passaient largement entre les mailles du filet, notamment parce qu'elles sont très peu implantées en Europe. Et puis, il faut être aussi lucide, il y a une faiblesse structurelle. L'Europe manque, vous le savez comme moi encore, d'outils numériques puissants, d'algorithmes performants pour rivaliser avec les grandes plateformes du e-commerce que sont en Chine ou Temu, par exemple.
1: L'article dresse un constat alarmant hein, sur la désindustrialisation. Concrètement, quelles sont les conséquences réelles de cette disparition de nos usines sur notre économie et notre environnement ?
0: Mais il y a des conséquences très concrètes pour la vie des Européens. Il y a une destruction continue de l'emploi en Europe. Moins d'usines, ça veut dire moins d'emplois industriels, mais aussi tout un écosystème autour qui disparaît, les sous-traitants, les services locaux, et cela fragilise des territoires entiers. Ensuite, il y a un effet très visible du côté du commerce électronique, c'est la désertification progressive de nos centres-villes. Les petits commerces ont du mal à rivaliser avec les prix et la rapidité des plateformes en ligne, et petit à petit, on perd ce tissu local qui faisait vivre nos villes. Et puis, il ne faut pas oublier l'impact environnemental qui est souvent sous-estimé. Cette explosion des commandes en ligne entraîne une hausse massive des transports, des emballages et des retours. Résultat, on a une empreinte carbone qui ne cesse de s'alourdir.
1: Alors, face à ce constat, Michel Derdevet, à ce constat d'impuissance, est-ce que l'Europe a enfin décidé de réagir ? Et au-delà des lois et des taxes, est-ce que nous, simples citoyens, nous avons encore les cartes en main pour inverser la tendance ?
0: Ben oui, l'Europe, elle a commencé à réagir. Vous savez, sous le mandat de l'ancienne Commission européenne, a été adopté le Digital Service Act, qui oblige les plateformes à mieux contrôler leurs vendeurs et à limiter les produits illégaux, tout en responsabilisant les entreprises sur leurs conditions de production et leur impact environnemental. Donc ce texte existe, il est applicable. Une autorité douanière européenne, deuxième élément, est en cours de création pour coordonner les États et mieux gérer les flux massifs de marchandises. Donc l'Union européenne cherche ainsi à valoriser sa propre solution et à réguler le numérique en interdisant les algorithmes trompeurs ou addictifs. À partir de 2029, dans 3 ans, les grandes entreprises devront ainsi publier des indicateurs précis sur leur impact social et environnemental et agir concrètement sur toute leur chaîne de production. Mais vous savez, Laurence, reste à voir si toutes ces mesures seront vraiment efficaces sur le terrain. Donc, pour répondre à votre question, il y a une prise de conscience de l'Europe et des outils qui se mettent en place. Maintenant, tout l'enjeu, ça va être leur application réelle et leur efficacité sur le terrain. Et puis, pour terminer, on a tous un rôle à jouer en tant que consommateur. Il faut repenser sans doute nos achats, privilégier les magasins ou les plateformes européennes comme Zalando ou Cocorico. Bref, chaque achat est un choix citoyen capable de soutenir les entreprises européennes, de meilleures conditions de travail et puis des normes environnementales plus strictes pour nous tous.
1: Merci beaucoup Michel Derdevet. Je rappelle que vous êtes le président de Confrontation Europe.
0: Merci Laurence Bon et à très vite.

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2: Bonjour Tiphaine Chevalier.
3: Bonjour Laurence.
2: Vous êtes chercheuse à l'Institut de Recherche pour le Développement et vous allez nous parler, bien évidemment, des sols, de salinisation plus précisément.
3: Oui Laurence, car impliquée dans un projet de recherche européen sur les sols méditerranéens, j'ai assisté récemment à une conférence passionnante sur les sols salés.
2: Donc la salinisation des sols, c'est une des principales menaces qui pèsent sur les sols aujourd'hui.
3: Oui, menace d'autant plus marquée dans les zones arides et semi-arides du globe, car l'absence de pluie ne permet pas de lixivier ou laver les sels en excès. La salinisation des sols concerne près d'un milliard d'hectares, soit 8,7% des sols de la planète. Les sols irrigués sont les plus affectés, on parle de 20 à 50% des sols irrigués avec des excès de sel entraînant des baisses de production agricole. La FAO estime à 1,5 milliard de personnes concernées par ces pertes de rendement.
2: C'est donc une menace à prendre au sérieux, Tiphaine Chevalier ?
3: Surtout que le phénomène est dynamique. 1,5 million d'hectares de plus seraient concernés chaque année. À ce rythme, on risque de perdre rapidement une grande partie des terres agricoles.
2: Et ce n'est pas un problème récent, hein, pourtant.
3: Pas vraiment, non. Déjà il y a 2000 ans avant Jésus-Christ, la Mésopotamie a connu d'importantes pertes de sols agricoles liées à la salinisation.
2: D'où vient le problème de l'eau d'irrigation ?
3: Oui, il y a bien des sols salés naturellement, mais le problème vient essentiellement de la gestion de l'eau d'irrigation plus ou moins chargée en sel. La concentration en sel augmente alors dans les sols. La physiologie de la plupart des plantes cultivées n'est pas adaptée à ces taux de sel. Elles ont du mal à absorber cette eau salée, trop salée. Leur cycle végétatif est profondément affecté de la germination à la production de grains et la production agricole chute.
2: Donc pas de solution à part se contenter de manger des salicornes ?
3: Sans rire, vous avez raison Laurence, la solution peut se trouver vers les plantes halophytes, comme les salicornes. Ces plantes dites halophytes supportent le sel. C'était l'objet du projet de recherche européen dont la question était de savoir s'il était possible de restaurer des sols salins avec des halophytes. Certaines plantes halophytes peuvent extraire jusqu'à 5 tonnes de sel par hectare et par an. Mais surtout, ce qui m'a vraiment intéressée, ce sont les techniques d'intercropping entre plantes halophytes et non halophytes.
2: Alors, intercropping, Tiphaine Chevalier.
3: C'est en interrang, c'est l'association de deux plantes cultivées en même temps. Ces chercheurs se sont rendus compte que dans la nature, il y avait coexistence de plantes halophytes et non halophytes. La présence d'halophytes extrait du sel et diminue ainsi la sensibilité de la plante non halophyte au sel. Ils ont ainsi comparé la production de tomates avec et sans présence de plantes halophytes dans trois régions de Tunisie et d'Égypte. La culture de tomates était irriguée avec de l'eau plus ou moins salée. La présence d'halophytes diminue significativement la salinité du sol et a permis une augmentation de 15% de la production de tomates pour une eau d'irrigation moyennement salée.
2: Donc on peut dire que ce sont des résultats encourageants, Tiphaine Chevalier ?
3: Encourageant, oui, car insérer des halophytes dans le système de culture est relativement simple à mettre en œuvre face aux autres techniques proposées pour restaurer des sols salés. Il y a environ 6000 espèces d'halophytes, donc de nombreuses possibilités à explorer. Ce projet de recherche, financé par l'Europe, coordonné par une équipe tunisienne et dans laquelle collaborent des équipes égyptiennes, italiennes, espagnoles et françaises, est remarquable afin de trouver des solutions pour valoriser des terres qui semblaient perdues ou en voie de l'être.
2: Merci beaucoup, Tiphaine Chevalier. Je rappelle que vous êtes chercheuse à l'Institut de Recherche pour le Développement.
3: Merci, Laurence.

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2: Bonjour Iris Herbelot.
3: Bonjour Laurence.
2: Nous nous retrouvons pour un épisode Histoire de la guerre des étoiles, la suite de notre épisode du mois dernier sur les femmes dans le secteur spatial. Nous avions parlé des femmes astronautes ayant marqué l'histoire, y compris très récente de la conquête spatiale.
3: Oui, et il est temps du coup de parler des femmes de l'ombre, hein, donc celles dont on ne voit pas la photo à la une des journaux, donc les scientifiques et les administratrices. Elles ont été intégrées beaucoup plus tôt que les pilotes et les astronautes dans les agences spatiales, les universités et les rôles politiques décisionnels, mais ont aussi dû se battre et continuent de devoir se battre pour que leur travail soit reconnu au même titre que leurs homologues masculins.
2: Sally Ride était la première américaine dans l'espace en 1983, mais quand les femmes ont-elles commencé à travailler à la NASA ?
3: Alors, dès sa création, et même dans les années 20 à la NACA, le comité précurseur de la NASA, donc pendant des décennies, les femmes ont été embauchées comme calculatrices humaines par les agences gouvernementales et spatiales. Donc, il n'y avait pas d'ordinateur pour effectuer les calculs de trajectoire, de poussée, de puissance. Et même lorsque les ordinateurs existaient déjà, ils ont longtemps été lents, peu puissants et prenaient beaucoup de place et d'énergie, là où des salles remplies de femmes incroyablement douées en mathématiques étaient beaucoup plus performantes. Et elles n'étaient évidemment pas valorisées, elles étaient ségrégées des hommes, et il y avait également une ségrégation raciale à la NASA, mais a posteriori, leur existence même et leur travail essentiel a été reconnu, y compris par le grand public, grâce au film notamment Les Figures de l'Ombre, qui est sorti en 2016, et qui retrace de manière romancée la contribution essentielle de trois de ces femmes, donc Katherine Johnson, Mary Jackson, qui est d'ailleurs devenue une administratrice de la NASA au début des années 80 pour le Bureau d'égalité des chances et qui a du coup largement contribué à offrir des opportunités de carrière à des femmes, y compris issues de minorités ethniques, donc à la NASA, et Dorothy Vaughan, qu'on voit dans le film s'intéresser à la nouvelle génération d'ordinateurs qui allait remplacer les mathématiciennes pour effectuer les calculs nécessaires au programme de la NASA.
2: Ces femmes ont-elles eu de nouvelles opportunités de carrière avec l'arrivée d'ordinateurs de calcul plus performants ?
3: Alors non, malheureusement, les disparités sont restées profondes. Et une inversion intéressante, en fait, s'est produite assez rapidement. Donc les femmes, ces mathématiciennes, ont d'abord été celles qui opéraient et qui programmaient les ordinateurs. Et à mesure que la société, comme la science, se reposait de plus en plus sur les ordinateurs, c'est un secteur qui a gagné en reconnaissance et d'une augmentation du coup de salariale conséquente qui va avec. Et du coup, vers lequel se sont orientés les hommes, jusqu'à en chasser les femmes.
2: Est-ce que ces tendances sont les mêmes en Europe ?
3: Oui, les chiffres sont similaires. Donc aujourd'hui, il y a un peu plus d'un tiers des nouvelles recrues qui sont des femmes à l'ESA. Les postes à responsabilité se féminisent lentement, mais de manière stable. Et des quotas ont été mis en place. Et contrairement aux États-Unis qui subissent la purge du libéralisme social de l'administration Trump, les engagements de l'ESA vont permettre, on espère, de continuer cette diversification des profils. Après, les disparités sociétales demeurent, même dans l'éducation même, entre filles et garçons dès le plus jeune âge, ce qui ensuite se reflète dans les études supérieures et les profils candidats au poste. Donc il y a par exemple une surreprésentation d'enseignants hommes dans les matières scientifiques, maths, physique, chimie, sciences de l'ingénieur, dans l'enseignement secondaire, ce qui alimente la perception que c'est un domaine masculin et ce qui pousse plus de jeunes étudiants vers des filières similaires, donc mathématiques, mécaniques, physiques, en école d'ingénieur et à l'université, là où les étudiantes vont s'orienter vers les sciences sociales et dans les filières scientifiques et d'ingénierie, vers les neurosciences ou la biologie.
2: Et Iris Herbelot, comment contrer ces tendances pour égaliser les opportunités filles-garçons ?
3: Alors ça se fait à plusieurs niveaux et tous les pays ne sont pas investis de la même manière. Au niveau de l'éducation dans le secondaire en France, il y a le programme EVARS qui vise à éduquer les élèves sur l'égalité des sexes et à casser les clichés sexistes et genrés. Au niveau institutionnel, il y a des quotas et des objectifs de recrutement qui permettent d'ouvrir des portes à des femmes très compétentes mais qui sinon souffriraient des biais de recrutement qui sont ancrés dans les pratiques quand même. Et au niveau politique et sociétal, il y a le frein des interruptions de carrière en raison des grossesses et des congés maternité qui, à l'échelle européenne, est de plus en plus pris en compte, mais les réponses apportées sont encore à attendre, alors que c'est un frein non négligeable à l'évolution de carrière, et particulièrement quand on parle de recherche et programmes spatiaux, puisque ce sont des programmes longs, donc qui nécessitent un suivi par les mêmes équipes pendant longtemps, et donc une femme a moins de chances d'être chef d'équipe si elle est considérée comme susceptible de partir en congé maternité une ou deux fois pendant la durée du programme. Donc en conclusion, il reste une marge de progrès.
2: Merci beaucoup Iris Herbelot.
3: Merci, à la semaine prochaine.

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6: Dans le département de l'Isère, le Fonds social européen soutient le développement de l'habitat participatif. Un mode de vie qu'ont choisi Elisabeth, Christine et Niki. Depuis 2 ans et demi, elles vivent au pied des montagnes, non loin de Grenoble, dans un immeuble de 15 foyers avec des espaces partagés.
7: Ici, on est dans la salle commune qui fait une 45 mètres carrés, je pense, à peu près. C'est un peu le cœur ou la salle principale qu'on partage. On essaye de se retrouver ici pour les réunions, pour parfois les devoirs ou le goûter après l'école avec les enfants, un apéro.
8: Les anniversaires.
7: Oui. Mais on a déjà passé beaucoup de bons moments ici.
6: Donc il y a une cuisine, un baby-foot, de quoi des canapés, une table.
8: Et puis des fois on met des matelas par terre et il y a des gens qui dorment par terre. Des invités. Bon, ben on va passer
7: dans la première coursive.
8: Alors on les appelle coursives et non pas couloirs. Et on les a fait exprès larges pour pouvoir vivre aussi dedans. On a déjà fait des fêtes. L'autre soir, c'était quand ? C'était vendredi. On avait une pièce de théâtre. Et après, il y avait un pot et ça décollait pas. Les gens sont partis à minuit, quoi.
7: Et ici, le thème, c'est un peu le coin des enfants. Avec des jeux, des livres, des poufs, des blocs modulables. Et c'est assez intensivement utilisé aussi.
8: Tu dis pas, mais des fois, il y a un parent qui est là et tous les autres enfants, tous les enfants de l'immeuble sont là et jouent. Et puis, c'est bon, pas.
6: Bah. C'est un vrai palier, en fait, aménagé pour quand même pouvoir passer du temps en dehors des appartements.
7: Il y a 3 appartements sur le rez-de-chaussée. Il y a un T2, un T3 et un T4. Et la salle commune.
8: On peut reprendre là, hein ?
7: Oui, on peut prendre l'ascenseur.
8: Allez, ça change.
6: Ah oui.
8: Il ne faut pas croire qu'on a un ascenseur.
9: Justement, c'est pour ça qu'on a un immeuble.
6: Alors, l'immeuble compte 3 étages pour 15 appartements, avec un toit terrasse et un jardin en commun. Au-delà des espaces partagés, l'habitat participatif se définit aussi par l'investissement des habitants dans le portage du projet, dans la création de leur habitat.
8: Donc voilà, autre ambiance.
6: On a l'impression de rentrer chez quelqu'un tout de suite. On est dans le hall, mais on a
8: l'impression tous ça. Ah. Mais on est déjà chez quelqu'un.
6: Voilà, eh bien non. C'est à nouveau très personnalisé dans
8: c'est
6: un
8: couture,
6: tout autre style.
8: Coworking. Les couleurs, elles ont été définies lors d'un week-end où on n'était pas encore ici. Hein. Un week-end dans un gîte de groupe à Saint-Bernard-du-Touvet. Et on avait toutes les plaquettes, tout ça, pour essayer de trouver qu'est-ce qu'on préfère, en voter et tout.
6: Mais donc vous avez fait des vraies sessions de travail avant pour participer à la co-construction de l'habitat.
8: Les archis n'ont jamais pris une décision sans nous. Il y avait un aller-retour sans arrêt. Savoir si on pouvait, si financièrement on dépassait pas la fourchette, hein, parce que voilà. Après, on a parlé des couleurs, des. Tout s'est discuté, tout était au consensus, c'est éreintant.
6: Initié par la commune de Crolles, l'habitat doit aussi sa réussite à l'association Les Habiles, bénéficiaire du Fonds social européen.
7: On a été sollicité par la mairie il y a presque 10 ans maintenant sur leur souhait de réserver, dans le cadre d'un aménagement de quartier, un emplacement pour faire de l'habitat participatif. Et on a accompagné la mairie pour l'élaboration d'un appel à projet. Et on a été au tout départ auprès des candidats. On a animé des ateliers pour leur donner un peu les billes, pour les aider à constituer leur dossier. Et on les a outillés, voilà, soutenus, pour qu'ils puissent au mieux réfléchir à leur projet, constituer des collectifs et élaborer leur dossier.
6: Bénédicte Leroy, vous êtes salarié de l'association Les Habiles depuis un peu plus de 15 ans. Quelles sont les missions, les activités de l'association ?
7: Alors du coup, l'association Les Habiles, depuis le départ, elle s'est donnée pour mission de animer, susciter, encourager un réseau d'entraide, d'échange, de transmission entre les habitats installés et des nouveaux groupes porteurs de projets qui démarrent, entre porteurs de projets également, permettre que des groupes se constituent et après on accompagne les projets. Moi je pense que la motivation première, celle qu'on perçoit le plus souvent, elle est sociale. C'est l'envie de solidarité, c'est l'envie de convivialité, c'est l'envie de bien vivre avec ses voisins, c'est l'envie d'être en lien, de recréer du lien, peut-être parfois intergénérationnel ou amical. Et je pense que c'est vraiment ça le premier moteur pour une grande partie des gens qui font de l'habitat participatif, c'est cette envie de, voilà, de vivre avec les autres et de partager.
0: Donc la plupart des réunions, il y avait Les Habiles au début. Et ça nous a bien aidé à construire un groupe parce qu'on ne voyait jamais les mêmes personnes. On n'arrivait pas à faire un groupe pour justement faire un habitat, quoi.
8: Moi, je n'ai pas d'action aux Habiles, mais je l'ai toujours dit. Démarrer un projet comme ça, sans leur aide, oui, ça capote. Je mets ma main au feu. Parce que franchement, depuis le temps qu'ils sont dedans, voilà... Ils permettent d'avoir des outils, de bien démarrer. Moi, j'étais à moult réunions, là, c'est...
5: Forme juridique, hein. Vieillir en habitat partagé.
8: Les conflits.
0: C'était pas au début, ça. Au début, c'était pas ça.
6: D'après l'association Les Habiles, l'Isère compte une quarantaine d'habitats participatifs pour autant de projets en cours.
7: L'habitat participatif, aujourd'hui, c'est tout petit. Quantitativement, par rapport à l'habitat en général, c'est minuscule, mais... C'est extrêmement dynamique. Enfin, le nombre de projets, en tout cas, augmente de manière assez exponentielle depuis quelques années. Il y a énormément d'envie, énormément de dynamisme dans ce réseau. Ensuite, on ne prétend pas faire de l'habitat participatif pour tout le monde, en fait. L'habitat participatif, ça demande un engagement. Et c'est, voilà, c'est un projet dans lequel s'engagent des gens qui ont vraiment envie de vivre collectivement, de partager avec leurs voisins, etc. Et si on n'a pas envie de ça, c'est pas la peine d'aller vers l'habitat participatif, en fait. Je pense qu'il y a des gens à qui ça correspond mieux d'être plus autonome, plus isolé. Et je trouve ça intéressant de rappeler ça parce que c'est des projets qui demandent vraiment de l'engagement, à la fois en temps, en travail, et aussi de l'engagement relationnel. Et moi, je considère que c'est vraiment une aventure humaine qui est extrêmement riche.
6: Dans le jardin de l'habitat de Crawl, d'autres résidents ont rejoint Niki, Elisabeth et Christine pour échanger autour d'un thé, dont Jean et Martine.
10: Bah là, après 2 ans et demi, moi je trouve qu'on est à un moment où ça se passe vraiment bien. On commence à trouver un bon équilibre. Et moi, clairement, je ne me reverrais pas du tout vivre autre part. Quoi, maintenant que j'ai découvert l'habitat participatif, en vrai, avec ma compagne, on en est presque dépendant parce qu'on a tellement de solidarité de nos voisins, d'entraide, d'attention de tout le monde qu'on en a vraiment besoin. Mais après... pour en arriver là, il y a eu quelques péripéties, quoi.
5: Disons que maintenant, on a un peu plus de temps pour travailler le côté groupe, les règles, les valeurs. Et je pense qu'avec l'expérience aussi, on arrive quand même de mieux en mieux à communiquer. Et on est sur la bonne voie, mais c'est un travail quotidien, mais c'est agréable.
11: Moi, je suis venue à l'habitat partagé par connaissance et je me suis rendu compte en arrivant ici que là où j'étais avant, je souffrais de la solitude, en fait. Moi, j'aime bien l'idée du quartier. On est un quartier en vertical. Si on a besoin d'un litre de lait, on met un message, on n'est pas obligé de courir faire des courses. Et s'il y a des parents qui ont besoin qu'on garde les enfants, c'est facile, on ouvre les portes. J'ai l'impression d'être à ma place, en fait. Ça me plaît.
8: Moi, je sais que j'aimerais être logée plus grand. J'ai le droit qu'à un T2. Je fais partie des gens qui sont dans un des logements sociaux. Mais si on me disait, bon, allez, on te donne un T4, tu n'as pas de loyer à payer, mais ce n'est pas un habitat partagé, ben, en fait, j'irais pas. Parce que tout d'un coup, ça ferait une douche froide, comme si tous les gens, c'était d'un des étrangers. Et que j'ai... Non, j'ai pas envie. En plus, bon, moi, j'ai pas trop de famille, donc ma famille, elle est là, quoi.
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1: Bonjour Christine Lebrun.
2: Bonjour Laurence.
1: Vous êtes experte en territoire intelligent au sein du groupe OnePoint et aujourd'hui vous nous proposez un petit tour à la campagne parce qu'il n'y a pas que les grandes villes qui ont de beaux projets.
2: Eh bien oui Laurence, la semaine dernière on parlait d'un très gros projet global à Stockholm dans un quartier beaucoup, beaucoup plus grand que l'endroit dont nous allons parler. Cela se passe dans la région de la Thuringe en Allemagne et plus précisément à Martinsfeld, le champ de Martin, un tout petit village de 600 habitants.
1: Donc il n'y a pas que les villes qui s'intéressent au concept de ville intelligente, Christine.
2: Bien sûr que non. Depuis quelques années, en particulier depuis la pandémie de Covid et avec l'explosion du télétravail, nombreux sont les ménages qui cherchent à s'éloigner des grands centres urbains pour rechercher calme et qualité de vie. Cependant, les zones rurales font face à de nombreux défis, comme le vieillissement ou l'appauvrissement des services publics, y compris ceux de santé. Pour être plus attractifs, certains villages misent donc sur la généralisation des infrastructures haut débit et la mise en place de services et d'applications exploitant des technologies numériques.
1: C'est donc ce qu'a fait Martinsfeld. Quel est l'axe principal de leur projet ?
2: Le projet, plutôt bien nommé d'ailleurs, s'appelle Smartinsfeld. Il est basé sur la mise en place d'un réseau IoT, un réseau d'objets connectés. Il utilise donc des équipements connectés pour développer des applications inspirées de ce qui se fait dans de plus grandes villes. Mais elles ont été optimisées pour des zones rurales et des collectivités dont les budgets sont limités. L'objectif est de montrer qu'ici aussi, de manière très concrète, cette technologie permet d'améliorer la qualité de vie des habitants, de piloter et d'utiliser les ressources de manière plus efficace.
1: Et par quoi ont-ils commencé ?
2: Tout a commencé par un projet de modernisation des éclairages publics, comme c'est souvent le cas, parce que le passage à l'éclairage LED permet de réduire la consommation énergétique et les frais de maintenance de manière significative.
1: Oui, vous nous en aviez parlé pour Oslo, Christine.
2: Oui, absolument. Et à l'occasion de ces travaux, ils en ont profité pour mettre en place la technologie LoRaWAN, un réseau sans fil dédié aux objets connectés pour tester différentes applications. Petit à petit, des capteurs d'humidité du sol, du niveau de l'eau du ruisseau, de qualité de l'air, de comptage du trafic ou encore de consommation électrique ont été installés. Les données remontées alimentent un tableau de bord qui permet d'avoir une vision concrète de ce que le village consomme et de comment il fonctionne. Au-delà des aspects opérationnels, Smartinsfeld a un objectif pédagogique, car ce type de projet peut parfois être perçu comme complexe. Les données sont donc également accessibles sur un site web à la disposition des habitants pour le rendre plus tangible et intégrer le numérique de manière concrète dans la vie quotidienne du village.
1: Comment était reçu ce projet par la population ?
2: Alors en fait, ce qui est assez drôle, c'est qu'ils rapportent que le projet a suscité de la curiosité et que certains habitants se sont même approprié le projet pour créer une coopérative citoyenne qui propose de nouvelles idées et réfléchit aux applications numériques concrètes qui pourraient être utiles au village. Smartinsfeld est ainsi devenu une sorte de laboratoire, un terrain d'essai concret où de nouveaux capteurs et applications peuvent être testés facilement.
1: Et c'est un terrain d'essai à la fois pour la collectivité et pour le fournisseur de la solution.
2: Oui, la société qui a installé le système a proposé un partenariat gagnant-gagnant à la municipalité qui lui permet de tester ses capteurs et d'avoir une sorte de showroom grandeur nature. Ici, l'échelle réduite est un vrai atout. Pas de cycle de décision long avec une multitude de parties prenantes, des comités X ou Y et des niveaux de validation en cascade. On demande au maire qui valide ou non et c'est parti.
1: C'est donc une expérience concluante, Christine, amenée à en inspirer d'autres ?
2: Certainement. Le village a même été distingué en 2023 par un prix d'innovation qui lui a donné une certaine visibilité dans le pays. Ailleurs en Europe, il existe des projets similaires, comme Saint-Sulpice-la-Forêt en France, dont nous avions également parlé. Elle avait été reconnue il y a quelques années comme la plus petite smart city du monde. Ces initiatives sont souvent portées par des maires curieux et volontaires qui voient le numérique comme un moyen d'améliorer l'offre du territoire, de le valoriser et ainsi de donner une image plus dynamique des municipalités rurales. Et si on peut avoir les plaisirs de la campagne sans perdre certains des avantages de la ville, ils ont bien raison.
1: Merci beaucoup Christine Lebrun. Je rappelle que vous êtes experte en territoire intelligent au sein du groupe OnePoint.
2: Merci Laurence, à bientôt.

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3: Entendez-vous la Terre, c'est le nom que porte la chronique réalisée par Fanny Gelin, étudiante en master affaires européennes à Sciences Po Bordeaux, qui décode pour vous chaque jeudi l'actualité environnementale de l'Union européenne. Bonjour Fanny.
4: Bonjour Laurence.
3: Alors Fanny, quels ont été les moments verts de la semaine ?
4: Alors cette semaine, la Terre nous parle d'une tendance qui n'a malheureusement rien de vert. Au contraire, dans le cas des applications de trading Polymarket ou Calci, il s'agirait plutôt de jouer avec le feu de manière littérale.
3: Il commence à jouer avec le feu.
4: Eh bien, ces applications sont spécialisées dans des pronostics un peu particuliers. Elles permettent à leurs utilisateurs de parier en temps réel sur les désastres écologiques. Par exemple, lors de l'incendie dévastateur de janvier 2025 à Los Angeles, une simple connexion à Polymarket permettait à tout un chacun d'y aller de son pronostic sur le nombre d'hectares partis en fumée. Alors, plus les utilisateurs parient sur un scénario, plus sa valeur augmente. Le jeu est le même que la spéculation sur les marchés financiers. L'objectif est d'acheter ou de vendre un pari au gré des fluctuations afin d'en retirer le maximum de profit. Pour continuer dans le macabre, sachez qu'il est également possible de miser votre argent sur l'ampleur de la fonte de la banquise en été, les catastrophes climatiques, l'année la plus chaude ou même sur le déroulé de conflits armés comme la guerre en Ukraine.
3: Mais c'est absolument sordide. Et ces applications ne sont-elles pas interdites d'accès ?
4: Alors, officiellement, Polymarket est considéré comme un opérateur de jeux d'argent non conforme. Il est donc interdit en France, mais reste néanmoins accessible. Donc, accessible, ça signifie sans possibilité de miser. Or, dans la pratique, de nombreux utilisateurs utilisent un portefeuille de crypto-monnaies et un VPN pour simuler une connexion depuis un autre pays. En mars 2026, le trafic Internet français vers ces plateformes a été estimé à près de 850 000 visites par mois, ce qui est assez important pour un site soi-disant interdit. Pour vous donner globalement une idée de la popularité de ces plateformes, elles collectaient près de 8,5 milliards d'euros de mises chaque mois en 2026, selon le Média Vert.
3: Mais qu'est-ce qui explique une telle popularité ?
4: Ce genre de bourse aux événements futurs est apparu en 2020 et a vu sa fréquentation exploser depuis 2024. Selon ses promoteurs, les paris ont une valeur prédictive et traduisent l'intelligence collective du marché en probabilité. En réalité, leur popularité s'explique principalement par l'appât du gain, car les paris peuvent rapporter gros. Les joueurs auraient très bien pu parier sur n'importe quoi, hein, comme par exemple sur la présence d'aliens sur Mars. Le résultat aurait été le même. Ce qui compte, c'est le jeu, la satisfaction de gagner, le gain, et probablement l'envie de mettre à distance une réalité un peu trop anxiogène. Mais bon, certains peuvent parfois aller très loin pour gagner leur pari, jusqu'à la manipulation des capteurs météo de l'aéroport Charles de Gaulle, par exemple.
3: C'est incroyable. L'historienne spécialiste du capitalisme climatique, Jamie Pietruska, rappelle que ces paris ne datent pas d'hier. Qu'est-ce qui est nouveau et si problématique dans la dynamique actuelle, Fanny ?
4: Les paris météorologiques étaient effectivement pratiqués dès la fin du 19e siècle. Jamie Pietruska voit dans les mises liées aux catastrophes climatiques un risque d'incitation à transformer le pari en prophétie autoréalisatrice. C'est donc ça le problème, c'est que ces paris banalisent les conséquences du dérèglement climatique. D'un point de vue éthique, il paraît aussi profondément paradoxal et même malsain de parier sur des catastrophes meurtrières, d'autant plus qu'elles témoignent de la destruction des conditions à l'origine de la vie humaine sur Terre.
3: Et plus largement, ça nous questionne également sur les priorités et la valeur que nous donnons aux choses, non ?
4: Oui, exactement. À ce propos, le paradoxe de l'eau et du diamant de l'économiste Adam Smith illustre assez pertinemment cette situation. L'eau est donc notre bien le plus utile, mais elle ne vaut rien car on la trouve de manière abondante sur Terre. Là où, au contraire, le diamant n'a aucune utilité en soi, mais une valeur élevée du fait de sa rareté. Pour en revenir à nos paris, ils n'ont aucune utilité en soi, mais leur valeur d'échange est importante, non pas du fait de leur rareté, mais du mécanisme spéculatif. Il suffira cependant que la situation s'inverse et l'unique pari sur lequel pourront spéculer les miseurs deviendra le suivant, qui atteindra le puits en premier.
3: Merci Fanny Gelin, je rappelle que vous êtes étudiante en master affaires européennes à Sciences Po Bordeaux.

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1: Bonjour Stéphanie Taupin.
2: Bonjour Laurence.
1: Vous êtes cofondatrice de l'agence Les Éclaireurs du Voyage et aujourd'hui vous nous emmenez à la Nouvelle-Orléans.
2: Oui Laurence, cap sur le plus français des États américains, la Louisiane.
1: Oui, la Nouvelle-Orléans est-elle si française que ça Stéphanie?
2: Vous touchez effectivement du doigt Laurence à ce qui fait la richesse culturelle de la ville. Successivement amérindienne, française, espagnole puis finalement américaine, la ville et la région ont une histoire remarquablement métissée. Elle a été créée dans le début des années 1700 par le moine de Bienville, explorateur québécois polyglotte, tatoué sur tout le corps. C'était un homme curieux des populations amérindiennes et qui a su tirer profit aussi de leurs connaissances. Jusqu'au 19e siècle, il y avait plus de francophones à la Nouvelle-Orléans qu'à Montréal. En 1920, pourtant, le français a cessé d'être enseigné à l'école et l'anglais a rapidement pris le dessus.
1: Comment s'exprimait ce métissage à la Nouvelle-Orléans, Stéphanie ?
2: Alors, de différentes façons et aujourd'hui encore. Dans l'architecture, tout d'abord, avec des bâtiments d'inspiration française, essentiellement les bâtiments officiels, côtoyer les maisons créoles, antillaises, à ne pas confondre avec ce qu'on appelle à présent le French Quarter, le quartier français, et qui lui est un pur héritage espagnol. Dans la gastronomie aussi se retrouvent les influences de différents peuples. Le résultat est parfois très épicé. Si vous avez la chance de visiter la New Orleans, je vous recommande de goûter à deux plats. Le gumbo, une soupe épaisse, très parfumée, souvent à base de fruits de mer. Et le po'boy, un énorme sandwich fait dans une French baguette, rempli de crevettes panées, de salades, d'épices cajun. Bon, pour les végétariens, j'ai quelques adresses, je vous rassure. Et puis, le métissage culturel s'exprime lors des festivités. Il y a évidemment Mardi Gras avec ses perles, ses couleurs. Mais il y a un événement très marqué par tout cet héritage culturel, c'est le mariage. En pleine rue, vous voyez les époux défiler en dansant, en tenant haut leur parapluie, précédés par la musique d'un big band avec tous les cuivres. Et puis derrière eux, les invités, mouchoirs en l'air. C'est un moment où on ne se prend pas au sérieux, mais finalement très émouvant.
1: Et que visite-t-on dans le quartier français de la Nouvelle-Orléans ?
2: Je pourrais vous faire toute une liste de monuments, un cimetière incroyable, mais la Nouvelle-Orléans, c'est avant tout une question d'ambiance. Donc il faut flâner dans ces rues, à l'ombre des balcons en fer forgé, et comme ils disent là-bas, laisser le bon temps rouler. N'oublions pas que quand même le French Quarter borde le Mississippi et il est évidemment impossible de passer outre une balade à pied le long de ses berges ou même en bateau à roues d'ailleurs.
1: Alors vous nous parliez de musique tout à l'heure, d'autres occasions de l'écouter ?
2: Bien sûr Laurence, en se baladant sur Royal Street, tous les après-midi un tronçon de rue est réservé aux piétons. On y trouve assis sur des seaux en plastique des jazz bands. Trombone, tuba, clarinette, banjo, le son est puissant et la bonne humeur très communicative. Le soir venu, il y a des caves et adresses plus confidentielles où on peut écouter de vieux monsieur perpétuer des rythmes et une musique incroyable. Une cliente m'a dit à son retour de voyage avoir eu l'impression d'être initiée. C'est vraiment cette émotion qu'on garde comme souvenir d'un voyage en Louisiane.
1: Et Stéphanie, quand est-ce qu'il est préférable de visiter la Nouvelle-Orléans ?
2: Oh, je dirais que le printemps et l'automne sont des périodes très agréables, pas trop chaudes. On tourne autour de la vingtaine de degrés. Mais pour ceux que la chaleur et l'humidité ne dérangent pas, on peut tout à fait visiter la Louisiane en été et aller chercher un peu la fraîche à l'ombre du bayou et des grands arbres des plantations.
1: Merci beaucoup Stéphanie Taupin. Je rappelle que vous êtes cofondatrice de l'agence Les Éclaireurs du Voyage et que si vous retrouvez cette chronique sur le site internet de Radio, eh bien vous aurez la possibilité d'aller également écouter la musique de la Nouvelle-Orléans puisque vous y avez glissé un lien, Stéphanie. Merci.
2: Avec plaisir, Laurence.
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1: 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Chers auditeurs, bonjour. Je vous propose d'aborder un sujet qui n'est pas un sujet finalement qui a été beaucoup traité jusqu'à une époque récente. Il s'agissait en fait de la question concernant la ou les réactions des Français face à un conflit que tout le monde connaît bien, la guerre de sécession. C'est une guerre civile qui oppose, on le sait, ce qu'on appelle souvent les nordistes et les sudistes, ou si vous préférez, l'Union et la Confédération. Un conflit qui s'est déroulé entre 1861 et 1865, un conflit extrêmement meurtrier, faut-il le rappeler, 620 000 morts. On considère souvent que ce conflit est une des premières guerres modernes, et on regrette que les stratèges qui étaient aux commandes en 1914 n'aient pas un peu plus réfléchi sur les dégâts que pouvaient provoquer effectivement les nouveaux moyens techniques apparus dans les pratiques militaires, dans les pratiques martiales depuis le milieu du 19e siècle. Alors, pour revenir à des choses plus en rapport avec d'autres sujets, car notre propos n'est pas d'aborder ce vaste sujet qu'est la guerre de sécession, mais de saisir comment les Français ont vécu cet événement, il faut rappeler en effet que finalement on peut voir les choses de deux manières. Il y a d'abord, bien sûr, le regard vu de France, c'est-à-dire celui des autorités, celui d'une opinion publique. Quel a été leur positionnement par rapport à ces deux factions qui s'affrontaient. Alors, disons-le tout de suite, pour, je dirais, ne pas maintenir le suspense plus longtemps, l'attitude de la France semble avoir été assez claire, assez rapidement, puisque le 10 juin 1861, rappelons que le conflit éclate le 12 avril 1861, donc le 10 juin 1861, Napoléon III, donc qui est à la tête à ce moment-là de ce qu'on appelle l'Empire français, ou le Second Empire, eh bien, considère que la France doit rester neutre. Bon, en fait, cette position n'est pas très originale, il s'aligne en fait sur la position des Anglais, qui aussi vont prôner la neutralité. Toutefois, on sait bien que, dans son fort intérieur, Napoléon III penchait quand même un petit peu du côté des sudistes. Alors, pourquoi cela ? Alors, au-delà de la dimension qui pourrait être une dimension romantique, on sait que Napoléon III est un fan du droit des peuples à disposer d'eux-mêmes. Donc, après tout, les sudistes avaient dit, ben voilà, on ne peut plus collaborer avec nos anciens concitoyens nordistes, autant créer un État à part. Pourquoi pas ? Droit des peuples à disposer d'eux-mêmes. Il n'y a pas que cela. Je vais maintenant arriver aux vraies raisons. Le Sud, c'est le coton. Et le coton, c'est ce qui fait vivre des centaines, j'ai bien dit des centaines de milliers d'ouvriers en France. Imaginons effectivement que, brutalement, cette guerre mette un terme ou gêne effectivement les flux cotonniers, cela pouvait inquiéter les Français. C'est la raison d'ailleurs pour laquelle, dès que le conflit éclate, les Français vont demander aux unionistes de ne pas établir de blocus sur les côtes du Sud et de permettre au commerce de continuer. Bon, c'est un vœu pieux. Il va de soi que dans leur stratégie, et ça a été fait dès le début, les nordistes avaient décidé par le plan Anaconda de bloquer justement l'accès des ports sudistes, sachant très bien que si on asphyxiait l'économie sudiste, eh bien ça pouvait être que tout bénéfice pour un Nord qui, lui, par contre, continuait à pouvoir commercer sans aucune difficulté. Les plus grands ports d'ailleurs américains sont au Nord, ils ont la maîtrise des mers, et par ailleurs, ils disposent de ressources industrielles et agricoles qui leur permettent de disposer finalement eh bien, d'à peu près tout ce dont ils ont besoin pour mener cette guerre, alors que le Sud n'est pas industrialisé ou mal industrialisé. Ils feront des efforts, la guerre suscite parfois, je dirais, d'excellentes idées, et en effet, confrontés à ce blocus, les sudistes créeront quelque part leur effort de guerre en créant justement ces sujets, mais sans arriver bien sûr à rivaliser avec le Nord, il faut bien le dire. Donc il y avait cet aspect-là. Et puis on peut tout de suite évoquer un troisième aspect qui est important. À cette époque, en effet, Napoléon III est en train de faire affaire avec le Mexique. Alors le Mexique, un État indépendant depuis 1821, mais dans une sorte de banqueroute, je dirais, continue. Et ce qui se passe, c'est qu'en 1860, à l'issue d'un énième coup d'État, parce que bon, là-bas, la vie politique est un peu compliquée, le président Juarez, qui est un libéral, laïque, anticlérical, donc ça n'a pas trop plu non plus à Napoléon III, tout ça, décide de ne pas rembourser ses dettes. Voilà, donc ça a fâché, bien sûr, tous ses créanciers, y compris la France. Et là, c'est là que Napoléon III dit, il y a peut-être une carte à jouer. Paul me dit que la France, c'est la première puissance mondiale à l'époque. faut pas l'oublier. Elle a remporté contre l'Autriche en Italie, plusieurs victoires, la guerre de Crimée, etc. C'est la grande puissance. Et donc là, Napoléon III a des ailes du côté de l'Amérique, une Amérique où la France n'est plus très présente, en fait. Elle a quelques îles dans les Antilles, et c'est tout. Et surtout, où elle a été un petit peu mise sur la touche, puisque depuis les années 1820, les Américains, c'est la fameuse doctrine de Monroe, stipule que les Européens, en fait, n'ont rien à faire en Amérique et que l'Amérique aux Américains. Donc voilà nos Français qui se disent, on a moyen de revenir là-dedans, ce qu'on appelle le mouvement pan-latiniste. Voilà, de soutenir les pays latins. Et pourquoi pas le Mexique? Alors, il ne s'agit pas d'annexer le Mexique, mais il s'agit de mettre en place un gouvernement qui soit un petit peu à la botte de Napoléon III. On le sait, hein, ce sera le Maximilien de Habsbourg, le frère cadet de François-Joseph, l'empereur d'Autriche, qui est un peu au chômage, hein, c'est le problème des frères cadets. On dit, tiens, il y a un job pour toi si tu veux, le Mexique. Bon, il fait un peu chaud, mais tu verras, c'est très bien, c'est un empire. Donc c'est le fameux empire. Alors, évidemment, pendant que les nordistes et les sudistes se tapent dessus, effectivement, Napoléon III peut entrer par la petite porte et ainsi s'implanter petit à petit sur ce territoire.

Vous êtes toujours sur E-Radio, au cœur du temps, et nous parlons des Français dans la guerre de sécession. Et vous venez d'entendre un morceau alors extrêmement connu, un standard de la musique traditionnelle américaine, le Yankee Doodle. Alors c'est très éminent parce que le Yankee Doodle, c'est un air irlandais sur lequel on a mis des paroles au milieu du XVIIIe siècle, donc bien avant la guerre de sécession. Et c'est en fait en Angleterre que cet air est né. Et finalement, il a été repris par les Américains au moment de la guerre d'indépendance américaine et retourné parce que c'était en fait une chanson anti-américaine. Ça veut dire bouffon, enfin les Américains bouffons. Donc une chanson totalement fantaisiste. Et c'est devenu en fait un air populaire, traditionnel, très apprécié des Américains et entre autres des nordistes. Car effectivement, pendant la guerre de sécession, c'est un air qui est devenu plutôt un air Yankee contre le fameux Dixie, qui est l'air populaire, je dirais, opposé pour les sudistes. Alors en effet, nous sommes dans cette guerre de sécession et nous parlons en fait surtout de la manière dont les Français vont se configurer par rapport à cela. Alors, on a vu que Napoléon III, s'il avait décrété la neutralité de la France, avait plutôt un regard de sympathie pour les sudistes, pour les raisons que nous avons évoquées. D'ailleurs, cette sympathie, on la retrouve dans la représentation diplomatique française aux États-Unis. Il y a donc un ambassadeur, évidemment, à Washington, puis des consuls un petit peu partout, qui sont censés défendre les intérêts français, et il y a eu du boulot, surtout au Sud, puisque le Sud ayant été envahi par le Nord, le Nord a rarement ou a été assez peu envahi par le Sud, là, effectivement, je pense entre autres à la prise de la Nouvelle-Orléans, le 1er mai 1862, je parle de la Nouvelle-Orléans, capitale de la Louisiane, parce que c'est là qu'il y avait en fait le plus de Français, pour des raisons historiques, c'est que c'était une ancienne colonie française que Napoléon, qui n'était encore que premier consul en 1803, avait vendu donc aux Américains, alors à l'époque du président Thomas Jefferson. Mais il y avait encore une communauté française, c'est même la plus importante hein, d'Amérique, assez bien implantée. Donc c'est ça pour dire que les diplomates, alors du Sud évidemment, qui étaient implantés dans le Sud, étaient vraiment plutôt pro-sudistes, mais plus étonnamment, au Nord aussi. J'en veux pour preuve un petit texte que je permets de vous lire, c'est une lettre de celui qui a été ambassadeur donc, de France à Washington, Louis Geoffroy, en 1864 et 1865, il écrit au ministre des Affaires étrangères, Édouard Drouin de Luynes, on est le 7 mars 65, c'est juste après effectivement l'intronisation, si je puis dire, de Abraham Lincoln, qui venait d'être réélu président des États-Unis. Bon, et voilà ce qu'il dit. La cérémonie rend bien le mélange de grandeur et de bassesse de cette démocratie. Une procession digne d'une foire de village, un vice-président ivre se démenant à la tribune, ce président au profil de mascaron, immobile, grave et grotesque, prononçant un discours biblique où d'un ton religieux et tranquille, il condamne à mort tout un peuple. Ce Capitole immense, non encore achevé et déjà lézardé, cette boue enfin de Washington au milieu de laquelle s'agite une si grande puissance. Voilà assurément un spectacle digne de méditation, digne aussi de fixer la prévoyante attention des gouvernements de l'ancien monde. On a compris effectivement qu'à la fois on dénonce effectivement l'agression contre les sudistes, puisqu'on l'accuse effectivement le gouvernement de l'Union de massacrer en fait ses concitoyens, et surtout on prend les nordistes pour des gros ploucs, hein, n'ayons pas peur des mots, c'est un peu le fond de l'histoire. Donc cette espèce effectivement de condescendance est tout à fait révélatrice d'un état d'esprit qui existe en effet à l'époque dans la diplomatie française, et dont d'ailleurs les Américains de l'Union ne sont pas dupes, hein, parce que les relations sont très tendues, il faut le dire, entre le gouvernement de l'Union d'une part et les autres.

faire pour, je dirais, éviter les dérapages ou les massacres, effectivement. Pour le reste, la France ne pourra pas faire grand-chose dans ce conflit. Alors, justement, quid des Français qui sont présents aux États-Unis, parce qu'il y a à peu près 110 000 French-born, comme on les appelle, donc des gens qui sont nés en France, qui sont venus aux États-Unis. Certains ont gardé d'ailleurs la nationalité française, d'autres ont obtenu la nationalité américaine, ce n'était pas très difficile de toute façon. Mais détail intéressant, on constate à la veille de la guerre que cette communauté française, qui n'est pas très importante, c'est la cinquième communauté en ordre d'importance. Il y a les Anglais, il y a les Canadiens, les Irlandais, les Allemands qui passent avant. Et les Français, ça représente franchement pas grand-chose. Mais ils sont quand même bien présents, mais ils sont un peu dispersés. C'est pour ça qu'ils ne pèsent pas beaucoup, sauf en Louisiane, justement. Mais ce qui est frappant, c'est qu'on remarque que ils cherchent pas trop à s'intégrer. Les Américains les appellent les qu'est-ce qu'ils disent ? Oui, parce que globalement, ils parlent pas très bien l'anglais, ils cherchent pas à faire trop d'efforts, et ça a peut-être pas trop changé d'ailleurs quelque part. Pourquoi ? Parce que en fait, ces gens-là qui sont venus, parfois parce que ils ont voulu fuir le régime de Napoléon III. Donc il y a des raisons politiques, mais la plupart c'est des raisons économiques, évidemment, comme la plupart des colons qui viennent là-bas, terre promise, les États-Unis, une terre promise, voilà, on va faire fortune. Mais ils pensent faire fortune et retourner ensuite finalement en France. Donc il y a l'idée d'un retour en fait dans la mère patrie, d'où le fait qu'ils ne s'intègrent pas plus que cela effectivement. Donc ça c'est une situation un peu particulière. Et bien cette situation elle va être complètement battue en brèche par la guerre civile. En fait c'est la guerre civile qui va mettre fin quelque part à cette entre guillemets exception française. Parce qu'avec la guerre civile, il va falloir chasser son camp. Or, il n'y a pas de mystère. Les Français qui sont au nord deviennent unionistes et s'engagent comme volontaires dans les armées de l'Union. De même que ceux qui sont au sud s'engagent comme volontaires dans les armées du sud. Et quelque part, ils prennent des positions factionnelles qui sont certes celles des deux camps. Et à la fin de la guerre, je dirais que ça y est, la fusion est faite. Et d'une certaine manière, on n'entendra plus parler finalement d'une spécificité française. Et ce, d'autant plus que par la suite, peu de Français, si on compare avec d'autres nationalités, émigreront aux États-Unis. Pourquoi ? Parce qu'on a un empire colonial et que les Français préfèrent finalement aller dans des colonies françaises.

Vous êtes toujours sur Euradio. Au cœur du temps, nous parlons des Français dans la guerre de sécession. Et vous venez d'entendre la voix charmeuse d'Elvis Presley, American Trilogy, 1972. Alors, c'est pas de lui, hein, je le précise tout de suite. Effectivement, c'est d'un autre auteur qui s'appelle Mickey Newbury, dont il a repris la chanson. Alors, la chanson est originale parce qu'elle comporte trois morceaux. Les deux premiers étant Dixie, justement, qui est par excellence l'air sudiste, hein, écrit, composé en 1859, donc peu de temps avant le conflit. Et le deuxième, c'est l'hymne de l'Union, de l'armée de l'Union, composé en 1861, et qui a été donc aussi un des grands standards, mais côté Union. Alors pourquoi cette confrontation ? Eh bien parce que c'est l'idée de réconciliation. Hein, qui va naître petit à petit, où on veut réconcilier vivement le Sud et le Nord après cette terrible guerre civile, et donc pour ça qu'on a juxtaposé le troisième morceau. C'est un morceau qui traite plutôt des Afro-Américains, donc troisième élément également de cette espèce de melting pot qu'on a voulu créer au travers de cette chanson. Alors, nous disions effectivement que finalement, les Français qui étaient présents avant la guerre de sécession aux États-Unis et qui faisaient un peu bande à part, vont cesser de faire bande à part à la suite de cela. Par contre, il ne faut pas oublier une dernière catégorie de Français dont nous n'avons pas encore parlé. Ce sont ceux qui vont s'engager, alors je ne parle pas de ceux qui sont déjà aux États-Unis, qui évidemment s'engagent, ce sont les milices, parce qu'il ne faut pas oublier qu'il n'y avait pas d'armée américaine, ou très peu, 16 000 hommes. Donc cette guerre, elle va nécessiter de créer, sur la base du volontariat, une armée digne de ce nom. Et vous savez peut-être qu'en 1863, Abraham Lincoln ira jusqu'à faire une conscription, ce qui est totalement hors des pratiques américaines, évidemment, d'où révolte, d'ailleurs, dans les rues de New York. Le film Gangs of New York de Martin Scorsese se situe, bien sûr, dans ce contexte-là. Alors, oui, effectivement, on a des figures françaises qui viennent de France, donc, vont combattre pour les uns ou pour les autres. Alors, on ne va pas multiplier les exemples, mais c'est assez cocasse. Vous avez, par exemple, Camille de Polignac. Camille de Polignac, c'est le fils du prince de Polignac, c'est celui qui en fait s'est fait virer par la révolution, qui a été chassé par la révolution de 1830, qui a démis Charles X, et puis qui était revenu ensuite en France. Lui, il était tout jeune à l'époque, autant pour moi, il est né après cette révolution, mais enfin, je veux dire qu'il était en exil assez jeune, il est revenu en France sous Napoléon III, et puis il a démissionné à un moment donné de l'armée, il a voyagé aux États-Unis. Et puis c'est là qu'est venue l'idée, il avait des contacts plutôt côté sudiste, et ce personnage plutôt légitimiste, très monarchiste effectivement, a pris plutôt, c'est pas une surprise, fait et cause pour les sudistes. On remarque quand même que globalement, ce qu'on va appeler plutôt les républicains ou les libéraux vont plutôt combattre du côté de l'Union. Parce que vous savez, dans ce conflit, il y a un sujet qui fâche, c'est le sujet de l'esclavage. Il n'est pas la cause exacte, directe du conflit, mais il est un élément qui a fortement contribué à alimenter les causes du conflit et qu'on va suivre évidemment tout au long de ce conflit, puisque ce conflit se termine pratiquement par ce fameux amendement qui va justement mettre fin à l'esclavage sur le sol américain. Mais Camille de Polignac, par romantisme, qu'on trouve qu'il y a un mode de vie sudiste, voilà, qui lui rappelle bien ça, les fastes de l'ancien régime probablement, va combattre aux côtés donc des sudistes assez tôt, donc comme officier d'état-major. Alors comme officier d'état-major, mais il va vite monter en grade parce qu'à un moment donné, il fait le coup de feu et il montre d'indéniables talents, ce qui lui donne le grade de général de brigade, ce qui est un très très haut grade effectivement dans l'armée américaine, l'armée confédérée, on va dire. Et puis alors ça serait drôle parce qu'en 1863, il reçoit le commandement d'un régiment texan. Voilà, et alors là, ça se passe très mal, parce que bon, Texan voit arriver ce type un peu poudré, avec des gants toujours blancs, une tenue toujours repassée, mais c'est qui ce dandy, etc. Et puis bon, en fait, il a montré qu'il avait des compétences, et il va même s'illustrer lors de la bataille de Mansfield, un des combats, rare victoire remportée par les sudistes à ce moment-là, on est effectivement en 64, qui lui a valu d'avoir sa statue, donc il a sa statue à Mansfield. Si elle n'a pas été déboulonnée, parce qu'il y a eu une politique de déboulonnage des statues de généraux sudistes il y a quelques années, donc là, à vérifier effectivement. Et donc il fait partie de ces Français qui se sont fait une place au soleil, si je puis dire, dans la mémoire sudiste. On pourrait d'ailleurs en citer d'autres, je pense entre autres à Noël d'Alvigny, c'est un médecin. Lui, c'est un médecin français qui a soigné du côté d'Atlanta. Et c'est lui qui sert de modèle à un des personnages que l'on voit dans le roman, plutôt qu'on le trouve dans le roman de Margaret Mitchell, Autant en emporte le vent, ou, si l'on préfère, dans le film
que Victor Fleming a tiré de ce roman de 1939, où on voit ce médecin pour lequel travaille d'ailleurs l'héroïne Scarlett O'Hara. Donc c'est ce personnage-là, pour montrer qu'il y a des figures. Et puis de l'autre côté, on a des figures qui étaient plutôt dans le camp de l'Union. C'est le cas d'ailleurs de Prince Orléanais, la famille d'Orléans. Louis-Philippe d'Orléans avait été donc chassé en 1848, sa famille était donc en exil en Angleterre, et l'un des fils de Louis-Philippe, le prince de Joinville, avec son fils d'ailleurs, et ainsi que deux de ses neveux, dont l'héritier, Louis-Philippe, comte de Paris, vont venir sur une année, 61-62, aux États-Unis, plutôt comme officier d'état-major aussi, mais ils ont fait un peu le coup de feu à un moment donné, et voilà, ce qui leur vaudra une notoriété, une sorte de baptême du feu, qui a fait d'eux, voilà, que ce n'est pas des simples princes en exil, etc. Donc voilà, donc il y a eu comme ça des visites, si je puis dire, assez étonnantes de gens qui sont venus tenter leur chance et qui parfois ont atteint des grades extrêmement élevés, en faisant d'ailleurs souvent valoir des faux titres, c'est-à-dire pour se faire recruter et prendre un grade important, ils disaient « Ouais, j'ai combattu en Crimée, en Italie, j'ai fait ci, en fait pas du tout. » En étudiant leur CV, à peu près, on s'est rendu compte qu'ils mentaient comme des arracheurs d'or. Mais à l'époque, parce que la France est une grande puissance, être un officier français tout de suite, ça vous permet d'obtenir, effectivement, de surévaluer un petit peu votre statut et votre grade. Et donc, c'est ce qui explique cela. Et certains de ces personnages, qu'ils étaient américains ou qu'ils soient venus de France, ont continué leur vie aux États-Unis et sont devenus des notables, des gens qui se sont totalement, en fait, intégrés eh bien, à cette nouvelle société américaine qui pouvait désormais connaître un nouvel élan à partir du moment où l'abcès de l'esclavagisme avait été définitivement percé. Nous nous retrouvons une prochaine fois pour aborder un nouveau sujet d'histoire. Il s'agira de l'empereur Néron.

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